0: car il a déjà tout distribué. Il ne lui reste que son manteau, qu'il va alors couper en deux pour en donner la moitié aux malheureux. La nuit suivante, le Christ lui apparaît dans une vision et adapte le verset de l'évangile de Matthieu « Ce pauvre que tu as vêtu, c'est moi-même ». Ensuite, les biographes se divisent. Pour certains, Martin va rapidement quitter l'armée, alors que d'autres tempèrent et pensent qu'il y reste encore plusieurs années. Quoi qu'il en soit, Martin continue son cheminement et son baptême va coïncider avec le moment où il dépose les armes. Il commence par s'installer à Poitiers, où il rejoint Hilaire, l'évêque de la ville, mais un jour, il a la conviction qu'il doit retourner voir ses parents pour qu'ils se convertissent. Il entreprend alors le long voyage, connaît de nombreuses péripéties, mais en fin de compte, seule sa mère deviendra chrétienne. Il retourne alors à Poitiers, où, rejoint par quelques disciples, il fonde un premier monastère. En 371, l'évêque de Tours décède. Sous la pression populaire, Martin lui succède, mais ça n'était pas véritablement sa volonté première. Cette nomination ne va pas vraiment être appréciée des autres évêques, car il reste qui il est, gardant son idéal de pauvreté et sa discipline ascétique. Par la suite, Martin continue à implanter de nouveaux monastères, à propager l'évangile et à réaliser de nombreux miracles. À l'approche de sa mort, en 397, il s'en remet à la volonté divine. « Seigneur, si je suis encore nécessaire à ton peuple, je ne refuse pas le travail, mais que ta volonté soit faite. » Réelle ou pas, en partie ou entièrement, l'histoire de Martin de Tours peut néanmoins nous interpeller. De nombreux épisodes de sa vie font notamment écho à des passages bien connus de la Bible, et, à notre façon, nous sommes invités à les vivre également. L'image célèbre du soldat partageant sa tunique est ainsi une belle illustration au chapitre 58, verset 7. « Partage ton pain avec celui qui a faim et fais entrer chez toi les pauvres sans foyer. Quand tu vois un homme nu, couvre-le. Ne cherche pas à éviter celui qui est fait de la même chair que toi. » Portrait.
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1: Pour l'épisode d'aujourd'hui, je vous propose d'aller jeter un coup d'œil du côté des ordinateurs personnels avec l'une des toutes premières pépites du studio Lucasfilm Games, Maniac Mansion, sorti en 1987 sur Commodore 64 et Apple II. Nous sommes en 1985. Lucasfilm Games, une société américaine filiale de la société de production Lucasfilm, fondée par George Lucas, et oui, le papa de Star Wars et Indiana Jones, rien que ça, s'était déjà illustré à travers quelques jeux, dont pour le plus récent, un certain Labyrinth, The Computer Game. Le premier jeu d'aventure du studio, adapté du film du même nom, et qui avait notamment pour spécificité d'intégrer un menu déroulant pour gérer les actions de notre avatar. Un menu fort pratique qui évitait de passer par l'habituelle interface en ligne de commande, jusqu'alors assez commune dans les jeux d'aventure PC similaires. Lors de la même année, débute la conception de Maniac Mansion, un développement qui fut confié à deux petits gars du nom de Ron Gilbert, qui venait seulement d'être embauché, et Gary Vinnick, qui travaillait alors sur Labyrinthe. Et autant le dire, les deux compères s'entendaient plutôt bien. Tous les deux friands de films d'horreur de série B, ils décidèrent rapidement que Maniac Mansion mélangerait humour et horreur, avec comme cadre de jeu une maison hantée. Une maison hantée dont le design fut très fortement inspiré par le bâtiment de Lucasfilm Games, dans lequel l'équipe travaillait alors. Certaines pièces du bâtiment allant même jusqu'à être directement transposées, comme la bibliothèque, avec son escalier en spirale, ou encore une pièce contenant un écran géant ainsi qu'un piano. Concernant la trame du jeu, elle nous propose d'incarner un groupe d'amis à la recherche de l'une de ses membres, qui aurait prétendument été kidnappée par un certain Dr. Fred, résident d'un terrifiant manoir dans lequel notre groupe va alors devoir s'introduire. Et pour ce faire, le joueur dispose d'une interface de type point and click. Pointer et cliquer. En gros, si vous voyez un élément à l'écran et qu'il vous intrigue, il vous suffit de cliquer dessus avec votre souris et un menu déroulant va alors s'afficher pour que vous puissiez indiquer l'action à réaliser. Un prolongement naturel du système de jeu de Labyrinthe qui était déjà lui-même une amélioration du système d'interface en ligne de commande. Une amélioration bien pratique qui évitait, comme cela était jusqu'alors le cas, de deviner la bonne commande à utiliser pour réaliser la bonne action au bon moment. Une mécanique très importante du jeu consistait à choisir les membres de l'équipe avec lesquels on allait souhaiter jouer. L'équipe étant à la base composée de 6 personnes, il allait alors falloir choisir 2 individus en plus de celui qui nous était imposé, Dave, pour retrouver la fameuse membre disparue. Chacun des individus ayant une capacité qui lui était propre. Ainsi, Sid et Razor peuvent jouer d'un instrument, tandis que Bernard peut réparer des appareils. Une mécanique très intéressante en théorie, mais qui devint rapidement très casse-tête à programmer. Puisque l'intégralité du jeu se devait de pouvoir être effectuée, et ce, qu'importe la sélection de personnages réalisée par le joueur. Un accomplissement d'ailleurs récompensé par ni plus ni moins que 5 fins différentes, suivant les personnages sélectionnés, mais aussi et surtout des personnages ayant survécu, les différents habitants du manoir étant de véritables menaces pour le joueur peu aguerri, et un game over se déclenchant si tous les membres de l'équipe étaient décimés. Lors de sa sortie en 1987, Maniac Mansion connut un très grand succès critique, aussi bien pour son ambiance teintée de références au cinéma d'horreur que pour sa possibilité de passer à tout moment d'un personnage à un autre, ou encore, bien évidemment, à son interface en point and click, considérée par certains journalistes à l'époque comme l'une des interfaces les plus pratiques jamais élaborées pour un jeu vidéo. Un succès critique qui ne fut malheureusement pas forcément suivi par un succès commercial immédiat. Maniac Mansion reste tout de même aujourd'hui considéré comme un jeu extrêmement influent, ayant considérablement aidé à réinventer le gameplay des jeux d'aventure PC. Une influence notamment portée par son fameux moteur de jeu, le Scum, qui a permis de faciliter le développement de plus d'une dizaine d'autres jeux d'aventure développés par LucasArts lors des 10 années suivantes, comme Day of the Tentacle, la suite de Maniac Mansion, ou encore la célèbre série des Monkey Island. 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
3: PayPal, ce nom doit certainement vous dire quelque chose si vous avez tendance à privilégier les moyens de paiement alternatifs. Et comme nous dans Daily Binary, on aime bien les trucs alternatifs, on va aujourd'hui vous apprendre 2-3 trucs sur cette entreprise florissante qui s'est considérablement imposée dans le paysage numérique ces dernières années.
4: Nous sommes à la fin des années 90, PayPal naît de la fusion entre deux des premières pépites de la Silicon Valley, Confinity, une société de développement de logiciels de sécurité, et Hits.com, une des premières banques en ligne fondées par Elon Musk, Tesla, SpaceX, tout ça. Et quelques dizaines d'années plus tard, PayPal, c'est plus de 100 millions de comptes à travers le monde, sacrée success story.
3: Mais dis-moi Daily, en quoi le service proposé par PayPal diffère-t-il tellement d'un paiement classique avec une carte de crédit classique ?
4: Eh bien, c'est très simple Binary, laisse-moi t'expliquer. En fait, PayPal ne nécessite pas de rentrer des identifiants bancaires lors de chaque transaction, il suffit simplement de les communiquer, une fois à PayPal lors de la création de votre compte, puis lors de vos échanges, d'indiquer une adresse électronique et un mot de passe. Et paf, le tour est joué. Tout ça étant, d'après PayPal, très sécurisé, avec cryptage de données bancaires et possibilité de se retourner contre PayPal si un échange s'est mal déroulé. Donc en gros, c'est plus rapide tout en étant normalement sécurisé. Pas étonnant que ça attire autant de monde.
3: Après, le hic, c'est que tous les sites ne permettent pas de passer par PayPal. Ah, et que des frais sont prélevés parce que forcément la boîte doit bien tourner. Pour chaque vente effectuée, PayPal va donc prendre un pourcentage de la somme touchée. Faut pas se faire avoir, quoi.
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0: Bienvenue dans La Fabrique des Artistes, une discussion intime et réflexive avec des artistes d'horizons divers qui ont récemment débuté leur carrière. Pourquoi et comment sauter le pas de l'engagement artistique professionnel? Comment se positionner face aux enjeux des débuts de cette carrière vocationnelle? Je suis Armance Borle et aujourd'hui je reçois CN.
1: D'oser sortir et d'oser montrer ce que tu fais. C'est ça la première étape parce que tu vois comment c'est perçu. À chaque fois que je montre une nouvelle chanson, des nouveaux trucs ou des paroles et tout, je suis là. C'est que j'ai peur, mais en fait, oser le remettre en question et avancer, le repenser, et justement ça aide d'avoir ce retour extérieur pour le renforcer et aller plus loin. Donc c'est vraiment d'oser faire ses premiers pas. Et après, on sait jamais ce qui arrive dans les rencontres qui se font, dans ce que ça génère, et voilà quoi.
0: C'est elle. J'adore ce nom de scène. Je trouve que c'est à la fois doux, singulier et poétique. Et c'est en réalité l'association des deux premières lettres du prénom composé de Claire-Lise, une jeune femme de 26 ans qui porte cette identité artistique à merveille. Douce, elle l'est indéniablement. Je l'ai sentie dès nos premiers échanges par message, puis quand je l'ai vue entrer dans le studio d'enregistrement en relisant ses notes de préparation, ces dernières trahissant sa volonté de bien faire et d'effacer un peu plus sa timidité naturelle pour dévoiler la personne qui se cache derrière CL. Sa singularité réside selon moi dans son refus de se cantonner à une seule activité. Non, CL est une chanteuse et musicienne qui a déjà composé 4 singles et un EP de pop alternative, mais elle est également une graphiste et une artiste plasticienne qui ne cesse de s'essayer à de nouveaux supports de création, tels que le cyanotype, technique de tirage photographique qui fait l'objet de sa dernière exposition Blue Light. Quant à sa poésie, je vous invite à la découvrir par vous-même à travers notre conversation dans ce 4e épisode de La Fabrique des Artistes, le podcast qui entre dans les coulisses de la vocation artistique. Bonjour Claire-Lise, je suis ravie de te recevoir sur le podcast La Fabrique des Artistes. J'avais hâte de te rencontrer parce que je sais que tu es une artiste un petit peu touche-à-tout comme moi qui a du mal à faire des choix pour se spécialiser. En revanche, je sais qu'il y a une chose que je ne connais pas encore de toi, c'est tes goûts artistiques, tes sources d'inspiration un peu au quotidien. Et pour commencer cette interview, j'aimerais bien qu'on discute un peu de ce que tu aimes écouter, regarder, découvrir au quotidien. Parce que je trouve que ça dit beaucoup de choses de nous. Et en plus, ça permet de faire des jolies découvertes culturelles, parfois. En plus, toi, il me semble donc que tu pratiques à la fois la musique et les arts visuels. Donc, est-ce que tu consommes pas mal de contenu artistique au quotidien ?
1: En vrai, oui, surtout ces dernières années avec les réseaux et tout. On en trouve beaucoup plus facilement. Je consomme plus de musique ces dernières années que d'arts visuels. Mais j'ai toujours pas mal d'inspiration sur ce point-là. Il y a quelques artistes que je sais que j'apprécie leur travail et qui m'influence. Par exemple, d'ailleurs c'est marrant parce que il est graphiste pour de la musique, c'est Leif Podalski,
0: okay,
1: qui a fait un peu les covers de Tame Impala, Bonobo. Et j'aime bien l'univers, il y a un côté un peu abstrait, un peu psychédélique comme ça, et c'est un peu des formes fluides, des couleurs très peps. Et j'aime bien son travail, il y a quelques autres artistes dans cette vibes-là, Jacques Van Zee. Sinon, j'aime aussi pas mal quelques artistes plus peinture et qui font un peu de street art. Où c'est une approche aussi à nouveau avec des formes et beaucoup de couleurs. Il y a Maddy, l'artiste Supakitch et sa femme aussi qui font du street art et beaucoup d'œuvres. En gros, lui, il avait fait toute une série beaucoup inspirée de l'eau, de la mer. J'aimais beaucoup. Tu avais vraiment ce côté texture vraiment visuel de la représentation de l'eau avec des formes fluides aussi, de la dorure et des couleurs. Et ça, j'aime beaucoup.
0: T'es plutôt concert ou t'es plus à écouter chez toi la musique sur les plateformes d'écoute ?
1: Alors oui, j'en écoute plus chez moi qu'en concert. Mais oui, quand même, si, j'aime bien les concerts. La musique, on l'aperçoit différemment live. T'es plus dedans, t'es plus dans... Je sais pas comment dire, tu peux plus capter ce qui est transmis aussi. Une émotion, enfin... Il y a aussi tout un truc qui est voir comment elle est mise en scène ou non, la musique. Et il y a ce côté

0: super cool. J'ai fait des belles découvertes aussi, où des fois je me retrouvais à des concerts d'artistes que je connaissais pas et où j'ai vraiment beaucoup aimé. Je suis allée écouter par après. Ou... C'est vraiment, vraiment cool aussi. Mais oui, j'en écoute plus. J'en écoute au quotidien, en fait.
1: T'aimes bien te laisser porter, du coup, aller voir des concerts un peu sans forcément connaître les artistes ?
0: Plus ou moins. En général, je vais quand même voir que je connais. Mais des fois, vu que c'est des coplateaux où il y a deux artistes, ben, savoir que le deuxième, je connaissais pas ou je découvre. Et c'est toujours cool. Et des fois, c'est ben, plus localement voir des amis jouer, d'autres artistes que je connais un peu, découvrir. Et voilà.
1: Ok. Et tu parlais un peu des réseaux sociaux. Est-ce que tu vas... Enfin, ça, c'est plus, j'imagine, des inspi aussi un peu visuels parce que c'est hyper riche, les réseaux sociaux, pour ça. Est-ce que tu vas aussi voir un peu des expos ?
0: Ouais, carrément. Bah, j'aime bien aller à des expos, des vernissages. Et, bah, en fait, souvent, quand je me balade aussi, que ce soit dans les villes, il y a des fois des galeries juste comme ça. J'aime beaucoup observer aussi. Et tout ce qui est des œuvres dans la rue aussi, un peu street art. Ouais. Les marchés de créateurs, des fois, on peut découvrir des créations ou des expos, des salons d'art. J'aime bien. Je trouve ça toujours hyper inspirant. Voilà.
1: Et voilà, ouais. Donc, du coup, tu t'intéresses à des formes d'art assez variées. Mais on peut le dire, c'est un peu parce que tu es née créative et dans une famille de créatifs. Donc, j'ai bien envie qu'on revienne un peu sur ton enfance pour un peu mieux comprendre ton parcours artistique.
0: Ça marche, c'est parti.
1: C'est parti. Donc, il me semble que tu es la quatrième d'une fratrie de cinq enfants.
0: C'est ça.
1: Qui travaillent ou étudient tous actuellement dans des domaines plus ou moins liés à la création, tels que l'art, l'artisanat ou encore l'ingénierie. Tu m'as expliqué que dès l'enfance, vos parents vous ont vraiment transmis le goût des activités manuelles, cette volonté de toujours bricoler et de réparer un peu par vous-même. Est-ce que c'est une valeur qui se transmet dans ta famille depuis plusieurs générations ? Est-ce que tu sais pourquoi ça tient tant à cœur à tes parents ?
0: C'est une très bonne question. Je pense que oui, c'est là depuis que ça a été transmis. Ben, y a un côté, je pense, de redonner une vie à la chose et peut-être de l'utiliser jusqu'au bout. Peut-être ça vient de là à la base. Mais où je trouve ça intéressant, parce que des fois, tu peux la réinventer. Mais je pense qu'à la base, ça venait d'un côté pratique, d'utiliser l'objet, pouvoir le réparer. Et... Ouais, il y a ce côté cool où tu ne jettes pas forcément tout de suite. Et je pense que c'est ça qui, quand petite, a fait que je récupérais pas mal de choses. Je les démontais, je les remontais, notamment les bijoux, les colliers, les trucs comme ça. Et du coup, bon, vu qu'il y avait aussi beaucoup de récupération, pareil, ma mère, elle récupère beaucoup de choses. Ça permettait d'avoir plein de matières avec lesquelles créer, que ce soit des tissus... Un peu de tout, quoi.
1: Ouais, c'est un peu des dimensions économiques et écologiques qui ont permis de développer un peu la créativité dans la famille, quoi.
0: Ouais, je pense que c'est ça. Puis c'est cool d'être inspiré par des choses, on va dire, lambda et se dire « Ah bah tiens, je peux faire quelque chose, je peux lui redonner vie » et c'est top.
1: C'est sûr que c'est hyper satisfaisant.
0: C'est ça.
1: Il me semble qu'avec tes frères et sœurs, vous avez aussi été amenés à vous essayer à pas mal de disciplines artistiques différentes en dehors du foyer familial, donc pas seulement l'idée de récupération. Et vous changiez régulièrement d'activité. Est-ce que c'était plutôt vos parents qui vous poussaient vraiment à varier un peu les disciplines artistiques ou est-ce que c'était plutôt vous qui vouliez tout tester
0: Pour ma part, je pense que c'est moi qui testais plein de trucs. Bon, sauf la musique où on a été tous lancés dans un instrument dans le cursus en école de musique et on le suivait. Et on a aussi tous commencé un autre instrument. Mais à côté, on faisait du sport ou une activité un peu extrascolaire, plus sportive ou dans la danse. Et c'est vrai que quand j'étais petite, je changeais chaque année, mais peut-être parce que je ne sais pas si je tenais trop en place. J'avais commencé la danse classique toute petite, mais c'était peut-être trop...
1: trop sérieux.
0: Ouais, je sais que je bougeais pas mal. Et dans notre ville, il y avait aussi quelque chose où pendant les vacances, ça s'appelait le ticket sport, tu pouvais découvrir plein d'activités jusqu'à de l'aéronautique, faire du tir en carabine, des trucs comme ça. Tir à la carabine, plutôt. Et j'aimais beaucoup parce que ouais, tu découvrais plein de choses que tu ne faisais pas forcément toutes les semaines. Ça permettait de découvrir des activités, ce qu'on aimerait bien. Et peut-être c'était cette soif de découvrir. C'est vrai que si je regarde, bon, il y avait seulement la danse, que ce soit moderne jazz ou hip-hop, où j'avais fait plusieurs années d'affilée, mais c'est vrai que les autres activités...
1: Ouais, tu testais plein de choses.
0: Ouais, c'est ça, je tenais pas en place peut-être.
1: C'est très bien aussi, hein. T'es curieuse. Vrai. Finalement, ça s'est associé à une forme de curiosité. Et tu m'as dit que tes parents, ils vous aviez tous inscrits dans l'école de musique rapidement. Ça. Pourquoi ? Enfin, tes parents sont eux-mêmes musiciens amateurs, j'imagine ?
0: Alors mon père, oui, il fait du piano aussi, en autodidacte, je pense. Ma mère, elle a une bonne oreille musicale, elle ne fait pas d'instrument, mais elle chante très bien. Et j'imagine que c'était dans cette continuité de s'ouvrir, découvrir, apprendre. Et, y a aussi, je pense, beaucoup plus de facilité à apprendre enfant. Donc c'était carrément une bonne idée, je suis grave reconnaissante.
1: Ouais. Mais du coup, pour eux, c'était assez naturel de vous inscrire dans l'école de musique. Enfin, c'était important, tu vois. Est-ce que tu penses qu'ils plaçaient vraiment une grande importance là-dedans ou c'était un petit peu bah, juste une ouverture d'esprit?
0: Non, je pense qu'il y avait un côté important vu qu'ils s'est... Ouais, ils étaient vraiment là, ils nous encourageaient, ils nous motivaient à y aller et tout. Et je pense pour avoir eu l'envie d'y mettre 5 enfants en école de musique, il y a vraiment une...
1: Oui, c'est vrai. C'est pas un hasard.
0: Et ouais, je suis très reconnaissante, c'est vraiment une super chose, quoi.
1: C'est sûr que c'est une super formation et ça fait gagner pas mal en maturité parce que c'est assez exigeant aussi en général.
0: Oui, c'est vrai.
1: Est-ce que tu te souviens, comme tu as pratiqué pas mal d'activités artistiques, quel art t'a attiré en premier quand tu étais petite?
0: Alors, j'en ai pas de souvenir, en vrai, mais je sais que depuis petite, je chante. Genre que j'aimais trop chanter. Après, je sais pas si c'est venu avant que je sois en école, enfin, c'est flou les souvenirs ou quand j'ai commencé, mais je sais que c'est un truc qui était vraiment là tout le temps et dont mes frères se plaignaient. Parce que j'ai un petit enfant qui chante, je sais pas si c'est ce qui est le plus agréable, mais je sais que c'était vraiment là, je sais pas vraiment d'où ça venait, mais il y avait vraiment ce truc-là, quoi.
1: Donc la musique, ce serait venu même avant, en fait, toutes les pratiques plutôt manuelles et arts visuels. C'était vraiment là dès le départ, quoi.
0: Ouais, je pense.
1: Alors, donc tu m'as dit que tu n'avais pas le premier souvenir de ça, mais est-ce que tu as un souvenir marquant d'un moment, en fait, qui t'a fait vraiment réaliser que c'était quelque chose que tu aimais, la musique, et qui t'a vraiment permis de développer un peu ton attrait pour cet art-là?
0: Je ne sais pas si j'ai de souvenirs précis, mais du fait d'avoir... Bah, par l'école de musique, ou alors à côté, j'avais fait pas mal aussi de petits spectacles ou comédies musicales où du coup, on préparait tout un truc. Et je sais que dans les représentations, quand on était sur scène, qu'on jouait, qu'on était ben, soit dans l'orchestre à jouer tous ensemble, ou alors sur scène, dans des chorales en général, à chanter, j'aimais vraiment trop cet instant-là. Moi-même, je me rends compte que c'était vraiment, je pense, le côté de la scène et où tu chantes, et t'es plusieurs personnes, mais t'es une seule et même voix, et cet instant-là, il est vraiment fort... Mais j'ai pas de déclic précis ou d'avoir entendu ou vu tel artiste, mais c'était vraiment tout ce côté créatif que ça offrait. Je sais qu'il y avait aussi quelque chose que j'aimais bien faire avec mes frères quand j'ai grandi en église. Et du coup, bah déjà, ça m'a permis de beaucoup chanter aussi. Avec mes frères, on jouait ensemble, on s'amusait à un peu réarranger les morceaux dans certains styles, que ce soit en reggae, en samba, un peu les repenser. Je sais que j'aimais beaucoup ça aussi, de repenser les chansons, leur donner un nouveau style et de jouer ensemble en fait.
1: C'est hyper intéressant ce que tu dis, ça me fait une super transition pour ma question d'après.
0: Okay,
1: parce que je voulais justement te demander, comme tu as grandi dans une famille un peu de créatifs, tes pratiques artistiques, c'était pour toi plutôt quelque chose d'intime, que tu pratiquais un peu seule, ou est-ce que tu les associes plus à un moment de partage convivial?
0: Ah oui, bah du coup, ça dépend de laquelle. La musique, oui, on jouait ensemble. Et vu que, pareil, dans l'école de musique, t'es cache-mis dans le bain de... Bah, je faisais la flûte traversière, du coup, j'étais dans un orchestre, dans le solfège, tu chantes aussi, t'as les chorales. Je pense que j'ai plus grandi avec le côté collectif de la musique et le côté solo est venu après quand j'ai commencé à écrire mes chansons, chanter toute seule. Et le côté créatif visuel, ben, quand ça a commencé, c'était aussi seul dans mon coin. Bon, vu que j'ai grandi plus avec mes frères, on était plus proches en âge. Du coup, c'était mes frères et moi, j'étais un peu la seule fille. Du coup, je pense que je faisais un peu mes délires dans mon coin. Après, on jouait ensemble aussi. J'ai des souvenirs de... Je faisais mes petits trucs dans ma chambre, quoi. Je créais, je bidouillais. Je pouvais faire ça pendant des heures sans avoir vraiment de notion de temps. Et ça venait très naturellement, quoi. Donc, ouais, il y avait peut-être ce côté plus intimiste, là.
1: OK. C'est assez... Oui, c'est assez complet, finalement. T'avais un petit peu un temps pour tout, au final. Et t'avais la créativité qui était toujours là, qui te suivait un peu partout. On a parlé de ton éducation un peu familiale. J'aimerais bien qu'on évoque un peu aussi ton parcours scolaire, qui a aussi joué un rôle dans tes choix de carrière, c'est finalement. La musique, c'est aujourd'hui donc ton art de prédilection, même si tu poursuis encore tes activités de graphiste et d'art visuel à côté. Et tu l'as dit, c'est un art qui est arrivé très tôt dans ta vie. Donc là, tu as parlé du chant qui s'était venu assez naturellement. Tu m'avais aussi dit que tu jouais de la flûte à l'école municipale de musique de Haguenau, ta ville d'origine. Et ça, t'as commencé très tôt. Et pourtant, en troisième, tu te voyais décoratrice d'intérieur et tu t'es spécialisée dans un lycée technique en design pour faire un BTS en graphisme. Pourquoi tu te projetais plus dans le domaine des arts visuels que dans la musique?
0: Très bonne question. Alors, je sais pas, peut-être que inconsciemment, je sais pas si je me projetais dans la musique comme métier. Bon, j'avais pas de notion ce que c'était, j'aimais bien chanter. Et c'est vrai qu'il y avait un peu ce truc de... Je sais pas si je me disais que je voulais être chanteuse, mais je me disais voilà, enfin j'aime bien chanter quoi. Parce qu'il y avait pas non plus ce côté où je prenais des cours de chant. J'avais le cursus de voir ok, je travaille un instrument, mais je sais pas si je voyais la voix comme un instrument. C'est juste je chantais très librement. Il y avait aussi ce côté où je Je sais pas si je le considérais comme quelque chose à travailler où j'avais pas la conscience de, pour après aller plus loin avec, vu qu'il y avait vraiment plus ce background de musicienne, en fait. Et du coup, je pense qu'il y avait l'étape de trouver un métier, et ce qui venait naturellement, c'était ce côté créatif. Et peut-être que je me suis dit qu'il y avait quelque chose de plus concret dans le créatif pour en faire un métier, je sais pas exactement. Parce que dans le cursus scolaire, bah, y avait aussi l'art plastique. La musique, il y avait moins le côté... on nous présentait moins le côté professionnel ou comment avancer dedans, et je sais pas. Je me suis plongée là-dedans. Quand j'étais au lycée, on nous a... Justement, c'est là où j'ai découvert le cursus d'art appliqué dans ma première année de seconde. Et j'ai comme vu un chemin pour aller vers un métier plus créatif. Mais oui, moi-même, je sais pas exactement pourquoi j'ai pas forcément considéré...
1: C'est vrai qu'on manque un peu d'informations dans le système scolaire, on nous met en avant. C'est vrai que le cursus plus technique et plus design est présenté. Je m'en souviens aussi d'avoir eu cette présentation au lycée, là, des filières plus STD2A ou un truc
0: exact.
1: Comme ça. Donc ça, je me souviens qu'on a cette présentation, mais c'est vrai que en fait, tu aurais même pu envisager une carrière de musicienne, tu vois. Mais comme c'est vrai que tu le voyais plus comme un loisir, finalement, que tu pratiquais ça dans une école de musique à côté des cours. Donc,
0: Peut-être c'était ça, hein. Ce qui n'a pas de sens, c'était tout autant du loisir.
1: Ouais, c'est ça, c'est ça qui est drôle.
0: Peut-être je me suis dit, c'est le seul que je vois appliquer à un métier qui était du coup, comme tu disais, d'abord la décoration d'intérieur, mais ce qui n'est pas du tout vers quoi je suis allée.
1: Oui, en effet.
0: Mais j'ai découvert plus profondément aussi dans mes études d'art appliqué, après de graphisme, comment appliquer l'art justement à un métier, pouvoir en vivre et en faire quelque chose. C'est ça qui m'avait un peu plus amenée là-dedans, quoi.
1: Et du coup, je crois que c'est un producteur qui a aimé ta voix et qui t'a encouragé à te lancer dans ta licence de musicologie et dans la musique de manière plus générale après ton BTS, si je ne me trompe pas.
0: En gros, c'est ça. C'est vraiment venu petit à petit, vu que pour mes études d'art, j'ai dû bouger de Haguenau où j'étais en école de musique. Je suis arrivée à Ilkirch, au Corbusier. Du coup, ça m'avait un peu plus coupé dans mon cursus musical. Et bon, j'avais commencé la guitare aussi quelques années avant, donc à l'internat, ou quand j'étais sur Strasbourg, je continuais de chanter, jouer de la guitare, tout ça, le piano aussi. Mais j'avais quand même beaucoup moins de temps, et j'avais plus de temps consacré à l'art visuel et au graphisme. Et du coup, c'est à la fin de mes études de graphisme, je devais m'acheter un nouvel ordinateur, et je suis tombée sur une annonce, et c'était un producteur de musique qui vendait le sien. Et du coup, au fur et à mesure de la discussion, je me rendais compte qu'il cherchait une chanteuse. Et du coup, je suis venue quelques fois chanter là-bas, et il y avait une réaction hyper positive, comme quoi ça pouvait marcher et tout ça. Et j'avais jamais forcément eu ce retour ni ce regard-là. Et je me suis dit, ah oui, peut-être qu'on peut en faire quelque chose. En plus, c'était un moment où je me questionnais, et je voyais vraiment, vraiment un clin d'œil de ce que j'avais à cœur. À la base, le chant, et de me dire, ok, vas-y, je me reconcentre un peu sur les chansons, et on va voir... Si ça donne quelque chose, quoi.
1: Ça, c'est arrivé vers la fin de ton BTS, en plus, en graphisme.
0: Ouais, c'est ça, dans l'année du diplôme, quoi.
1: C'est fou.
0: Ouais.
1: Et donc, après, t'as choisi, tu t'es dit, licence de musicologie. T'as pas... Enfin, je pense qu'il y a plusieurs cursus aussi pour potentiellement devenir chanteuse ou musicienne.
0: Et
1: comment t'as
0: justement,
1: choisi?
0: Je savais pas grand-chose sur ça.
1: Ouais.
0: Et j'ai un peu regardé. J'avais failli continuer dans le graphisme et faire une licence professionnalisante, mais qui m'amenait dans d'autres villes. Et du coup, là, dans l'immédiat, ce que je voyais, qui était sur Strasbourg, parce que je voulais rester sur Strasbourg, ben, il y avait le cursus de musique actuelle à la fac. Je ne sais plus exactement comment ça s'est fait, comment je suis tombée là-dessus, mais ça avait l'air de me parler, les cours, de ce que je voyais. J'y suis allée et j'ai vu qu'il y avait déjà beaucoup moins d'heures qu'en BTS. Et vu que ça me faisait retourner en L1, je savais que j'aurais eu plus de temps et que ça me laissait vraiment le temps de plus me mettre à écrire des chansons, enfin, me plonger plus là-dedans, quoi.
1: Et ça te faisait pas peur de retourner en L1 Tu n'as pas posé de questions par rapport à ça?
0: Non, je pense pas. Non, pas spécialement.
1: Trop cool. Écoute, maintenant qu'on a abordé ton revirement un peu vers la musique, je vais entrer un peu plus dans le vif du sujet sur ta carrière d'artiste.
0: Ok.
1: CL, c'est ton nom de scène. Donc, c'est une façon un peu poétique de rassembler les deux premières lettres de ton prénom composé, Clarisse. Comment est né le projet musical autour de CL? Et qu'est-ce qui a fait que tu as sorti ton premier single, Freedom, en 2020?
0: Wow,
1: ouais,
0: ça
1: c'est une grosse question.
0: Quelques années parce que je sais que j'ai commencé à écrire en 2018, du coup c'est je crois que c'est 2018 ou 2017, bref ces années-là, quand il y a eu le switch de ok j'ai mon diplôme, je sais que là je vais me concentrer sur la musique et du coup c'est là où j'ai commencé à écrire. Je sais pas si c'était déjà un peu avant, je me rappelle avoir créé une page Facebook c'est elle. Mais c'était pas encore pour la musique, mais vu que je faisais des illustrations, un peu des trucs, je me suis dit, vas-y, je crée ça et je partage un peu ce que je fais. Je faisais déjà un peu des covers et j'aimais bien partager ça. Et je sais que tout est venu vraiment petit à petit. Je ne me suis pas dit, je me concentre sur la musique, je veux être une star, un truc comme ça. C'était juste, ok, vas-y, bah, je vais creuser ça, on va voir, découvrir un peu le monde de la musique. Je commençais à écrire et découvrir un peu. Je ne connaissais pas du tout un peu le milieu à Strasbourg ou quoi. Et les études, ça m'a permis de me replonger dans le solfège, un peu la théorie musicale pour pouvoir réécrire. Et ah oui, comment j'en suis arrivée à mon premier single? C'est une très bonne question.
1: Surtout que ça arrivait en 2020, est-ce qu'il y avait le temps, en termes de temporalité,
0: ouais.
1: Est-ce qu'il y avait un sens particulier ou pas du tout?
0: C'est venu non, un peu pas comme spécialement. Ça. Je pense qu'en général, c'était plus le côté pratique, vu que j'ai commencé à écrire mes titres, guitare-voix, avec ce que j'étais habituée. Et du coup, ils étaient juste comme ça. Quand je suis arrivée à la fac, j'ai commencé à découvrir la MAO, du coup, qui m'a permis de m'enregistrer un peu à l'arrache, de faire des arrangements pour la musique, ce que j'aimais beaucoup parce que ça me rappelait un peu quand je jouais avec mes frères. J'aimais aussi beaucoup les percussions et du coup là tu peux cacher un peu, mettre les rythmes que t'as envie, tu peux trouver tous les sons que tu veux quoi, et j'avais trouvé ça hyper cool et j'ai commencé à arranger mes chansons et tout ça. Et pendant ces années-là, j'avais aussi fait une année de césure dans mon parcours à la fac pour faire c'est une sorte de formation de 3 mois, c'était une formation ou école chrétienne, c'était multiculturel, multi-artistique, on était 3 mois à l'étranger, il y avait des artistes d'un peu partout dans le monde, il y avait du théâtre, la danse, du chant, un peu tout ça. Et bon, chacun, on était un peu dans notre cursus, moi j'avais choisi de me concentrer sur la musique justement. Et du coup, on avait notre petit studio et je sais que j'avais ma petite pièce où j'étais là et j'écrivais, j'étais concentrée que sur ça et ça m'a permis de vraiment... comme avoir un déblocage dans l'écriture aussi, parce qu'avant ça, j'avais essayé d'écrire des sons, j'aimais pas trop, je me suis dit non, c'est pas ça, enfin, ça donnait rien quoi. Mais vu que là, je me suis dit bon, on va se lancer dans la musique, faut que j'écrive mes chansons quoi. Et le fait d'avoir vraiment ma petite bulle quoi, ça a vraiment pu se débloquer. Et pour la chanson Freedom particulièrement, je me suis toujours demandé comment on écrit une chanson. Est-ce qu'on commence par les paroles, la mélodie? Et celle-ci, ça avait commencé plus par les paroles. J'avais réussi à poser une mélodie dessus, mais je bloquais sur le refrain pendant longtemps. Alors qu'une autre première chanson que j'avais, c'était plus l'inverse. J'avais la mélodie, j'ai posé les paroles après. Et c'était à ce moment-là, dans cette école-là, j'ai réussi à trouver un refrain et tout. Et j'aimais vraiment beaucoup cette chanson. Pour moi, c'était celle-là qui allait être... Je ne sais pas pourquoi d'ailleurs, mais je savais que je voulais la sortir en premier, que ça allait être un premier single. Et du coup, il y a un peu eu toutes les étapes de la produire plus proprement, l'enregistrer, un ami qui la mixe, trouver un visuel et un peu trouver comment mettre en ligne et sortir. Et du coup, c'est sorti en 2020, quoi.
1: Ouais, le temps
0: ça
1: de
0: a mis
1: tout
0: son
1: mettre
0: petit
1: en place.
0: Chemin.
1: Et c'est à partir du moment où tu as découvert un peu cette école et que tu as choisi de consacrer vraiment cette année de césure à la musique que tu t'es dit « je veux devenir chanteuse ». Enfin, c'est à ce moment-là, tu
0: pas
1: penses
0: du tout non, pas à du quel tout. Moment exactement je me suis dit ça.
1: Ok.
0: Mais c'est comme si... j'entrais petit à petit dans un truc sans vraiment me rendre compte. Je sais que, par exemple, c'est que l'année dernière où j'ai fait un peu plus de concerts, où je vois aussi un peu plus le retour des gens, où je me dis « ah oui, ok, d'accord, c'est quand même un peu quelque chose, un peu sérieux », où je réalisais pas forcément avant, je sais pas, c'était dedans sans... Parce que je pense que ces dernières années aussi, j'ai appris à moins me prendre la tête dessus. Parce que je sais que ça pouvait me mettre la pression de me dire « ok, je suis artiste, je suis censée être ci ou ça, ou censée faire ci ouais. et ça ». Et quelque chose qui m'a beaucoup aidée globalement, en fait, même à faire ce pas, dans ma vie, c'est vraiment Dieu. Je suis croyante. Et j'ai vu que c'est vraiment comme il y a ce côté où ça m'amène au-delà de moi-même. Mm-hmm. Parce que dans le contexte dans lequel j'étais avant de me lancer dans la musique ou d'oser, il y avait comme ce truc de j'avais toujours dans mon cœur de créer, de chanter, mais rien, un peu rien dans mon contexte n'allait dans ce sens. Enfin, dans les circonstances, si, un peu peut-être, il y avait un peu...
1: Mais tu les voyais peut-être pas comme ça.
0: Ouais, mais je veux dire, peut-être plus au niveau de ma personnalité, de mon état, comment je me sentais, peut-être des clés en main, des capacités. Je voyais que ça allait pas dans ce sens, parce que c'était une... Bon, là, on revient un peu quelques années en arrière. C'était justement la période lycée, ouais, collège, lycée, ou même un peu après, où j'étais vraiment très, très timide, renfermée. Et vraiment ce côté de... tu me mettais dans un groupe de personnes, je parlais pas forcément. Ou ce côté où, en fait, la musique, ou si tu veux être dans la chanson... t'es devant plein de gens, tu vois.
1: Oui, faut te survivre, faut vaincre ta timidité.
0: Ouais, même, c'est ça. Et il y avait un peu cet aspect où même, je voyais, j'étais un peu, au niveau de ma personnalité, une personne un peu dans ma bulle des fois et tout. Et du coup, je sais pas si on aurait misé sur moi, par exemple. Et c'était vraiment ce truc de, c'est quelque chose qui est au-delà de moi-même, qui m'amène à faire ce pas comme si, en fait, je lui fais pleinement confiance à Dieu et que lui me remette à cœur et me dise, regarde, t'aimes chanter et tout, vas-y, on en fait quelque chose. Genre, je peux lui faire confiance, tu vois.
1: Ouais.
0: Comme si... je sais que c'est pas qui j'étais à l'époque, tu vois, qui je pensais être dans cette timidité et tout ça, mais comme s'il me montrait, en fait, c'est pas qui tu es aussi, et viens, on y va ensemble, il me prend par la main et on y va et on avance en fait. Et c'est ça qui m'a vraiment aidée à y aller étape par étape et à oser les choses où je me disais non, c'est pas moi, tu vois, et tout.
1: Ouais, ça t'a aidé à mettre du sens dans ton parcours et dans ton évolution aussi. C'est
0: et à se dépasser, quoi, en gros.
1: Je comprends. Et je voulais revenir sur des concerts parce que tu les as, t'as commencé un petit peu à en parler. Justement, moi, j'ai vu de belles images de toi en concert récemment parce que t'as sorti ton dernier single It's Alright en octobre. Et il me semble que t'as fait ton premier concert en 2019. Et surtout, tu as eu l'occasion de faire la première partie de Aaron en novembre 2021, ce qui est pas rien.
0: Carrément.
1: Je me demandais comment t'as eu ces opportunités.
0: Alors, les premiers concerts, sur Strasbourg, du coup, c'était un peu plus dans des bars, des cafés. Bah, c'était aussi des étapes de oser contacter, franchir. Je savais pas trop comment ça fonctionnait aussi, ce milieu-là. Et je pense que c'est comme tout venu petit à petit. Ça a permis des rencontres, des choses. Et je me suis dit, en fait, j'ai découvert qu'il y avait un peu des plateformes, des salles à Strasbourg qui accompagnent des artistes. Et j'ai commencé à un peu chercher les contacts, les choses. Et j'ai été entrée en contact avec la plateforme Artefact à Strasbourg. Ils avaient fait un événement où ils présentaient leurs artistes, qu'ils faisaient. On avait discuté un peu. Et c'est là où ils m'avaient dit que, justement, ils cherchent une première partie féminine pour un artiste. Mais je ne sais plus quel nom avait été cité, mais je ne connaissais pas forcément. Et on m'a dit, vas-y, laisse ton contact. J'ai envoyé mes chansons. Enfin, à ce moment-là, j'avais déjà sorti quelques chansons, mon premier titre EP. Et voilà, mais je m'attendais pas à une grande suite. Et quelques jours après, du coup, j'ai été contactée. Et ce qui est drôle, c'est que au téléphone, j'avais pas compris le nom de l'artiste qui m'a dit est-ce que t'es dispo tel jour pour faire la première partie d'Aaron ? Et j'avais pas compris Aaron, j'avais compris un autre nom que j'ai pas reconnu. J'ai fait carrément, mais une réaction un peu normale, tu vois. Je sais pas si c'est dit, elle s'en fout un peu. Mais oui, et alors, après, quand j'ai regardé la date sur le site, j'ai vu que c'était Aaron, j'étais en mode ouais. Et tout. J'ai littéralement sauté de joie et tout parce que c'était des artistes qui faisaient partie. Je sais pas si je dirais de mes influences quand même. En fait, leur premier album, je l'ai saigné quoi. Et du coup, c'était vraiment trop fou quoi. J'étais hyper reconnaissante. Mais oui, il y avait ce truc de. J'étais passée de petite scène à d'un coup être devant. C'était dans la grande salle en plus de la laiterie. De jouer devant potentiellement 900 personnes quoi.
1: Donc, comment c'était... tu t'es préparée à ça?
0: J'ai bien répété. J'ai demandé aussi si c'était possible de pouvoir répéter, vu que j'étais en lien avec la plateforme, avec quelqu'un, ou faire quelque chose, je ne sais pas quoi, mais pour avoir un peu des retours, savoir ce qu'il en est, la scène. Et du coup, j'ai pu répéter avec une personne qui m'a vraiment donné des bons conseils, des retours déjà sur mon set, ce qu'il en est, et que je suis arrivée, on m'a dit que musicalement ça allait, j'étais rassurée, parce qu'en fait, vu que je répète dans ma chambre, mes amis connaissent mes chansons et tout, mais des fois, je ne sais pas comment c'est perçu extérieurement, ou si ça tourne ou pas, tu vois. Des fois, tu remets en question tout ton art du jour au lendemain. Donc, je ne savais pas trop ce qu'il en était et ça m'a vraiment permis de me préparer. J'étais vraiment l'entourage hyper soutenu et encouragé. Et ouais, ça m'a vraiment permis d'y aller tranquille.
1: Ouais. Et ça s'est bien passé finalement ?
0: Ouais, super bien.
1: T'as été bien reçue.
0: J'ai bien aimé. Ouais. Et le public, les premières parties, ils sont pas venus pour moi, tu vois, mais le public était réceptif. Même après, à la fin, y en a qui sont venus me voir et qui ont vraiment aimé et qui m'ont fait des bons retours, tout ça. Et franchement, c'était super cool, quoi.
1: Ouais, ça permet de mettre un peu en confiance aussi en début de carrière. Bon, je reviens sur des questions un peu plus concrètes encore. On va s'enfoncer dans ton quotidien cette fois-ci.
0: Ok.
1: C'est drôle parce que tu avais des difficultés donc à choisir une voie unique dans laquelle te spécialiser. Et au moment où tu décides de lâcher un peu du lest avec le graphisme pour te consacrer à ta carrière de chanteuse, tu as commencé à recevoir des commandes importantes pour tes activités de graphiste, c'est ce que tu me disais.
0: Ouais.
1: Donc finalement, aujourd'hui, tu continues un peu d'osciller entre ces différentes pratiques artistiques. Comment tu t'organises au quotidien pour mener de front tous ces projets ? Et est-ce que tu as tout qui s'imbrique un peu naturellement ? Est-ce que ça se nourrit aussi, les projets entre eux ?
0: C'est un peu un mélange de tout ça.
1: Okay.
0: Et parce que moi-même, je me demande comment... Non, je rigole. Je vois qu'effectivement, ça se rythme bien. Bon, il y a le côté où... Pour la musique, c'est si je continue pas de travailler sur mes chansons ou ces choses, ça n'avance pas, tu vois. Mais je peux choisir où je le place. Et en général, je fonctionne un peu... Je sais pas si je dirais à l'urgence, parce que c'est pas dans le rush non plus, mais je vois que, ok, là, il y a telle échéance, peut-être pour que ce soit un marché ou un projet en graphisme, et je me concentre plus sur ça, tout en rythmant avec une autre activité pour pas... Parce que je vois que c'est pas sain quand je rentre trop... Ça m'arrive souvent, ça, d'ailleurs. Rentrer dans une seule activité et aller beaucoup trop d'heures dessus. Et c'est un peu comme ça que ça s'imbrique au quotidien. Puis il y a beaucoup de choses qui se sont ajoutées aussi, du coup, que j'ai découvert plus pour le côté musical. Et c'est pour ça que je m'étais plus concentrée aussi, un peu toutes les tâches qui s'imbriquent autour, surtout que je suis en projet solo. Déjà, tous les côtés de présenter sa musique, la mettre en image, mettre des mots dessus avec les press kits un peu. Tout ça, quand tu veux partager tes chansons, il faut les présenter bien, bien en parler, bien écrire. Et tout ce qui est démarché pour les concerts, un peu découvrir même les endroits où potentiellement tu pourrais jouer. Enfin, un peu tout un travail, je sais pas si je dirais administratif. Et de plus, passer son temps sur les mails, l'ordinateur et tout ça qui s'est ajouté. Et du coup, j'essaie d'un peu rythmer mes chansons comme ça. Mes journées.
1: C'est beau.
0: Je vais éviter de parler de mails dans mes chansons. Mais mes journées comme ça où il y a un côté un peu plus, ok, on creuse, on voit, on amène le projet. Un côté plus créatif, puis un côté plus « ok, je vais où en fait ?»
1: Ouais.
0: Ou des fois, j'essaie d'y répondre, des fois pas, parce que je me dis « bon, je vais m'en concentrer sur ce que je sais être sûre, quoi, de créer tout ça, et voir où ça mène. » Et ouais, je vois que ça se rythme bien, mais qu'il y a cet équilibre à avoir, à bien s'organiser, ce que j'apprends aussi en ce moment.
1: Ouais, on apprend sur le tard.
0: Pour bien avancer, puisque je sais que j'ai tendance à d'un coup me mettre trop d'activités dans une même journée. Sauf que du coup, après, vu que j'arrive pas à les faire, je me dis « oh là là, c'est chaud ». Mais en fait, c'est parce que c'était pas forcément...
1: faisable.
0: Voilà, c'est ça. Donc c'est toujours essayer de trouver un équilibre et d'avancer petit à petit.
1: Est-ce que tu penses toujours qu'il faut choisir une spécialisation à tout prix ?
0: Je pense pas. Je sais pas. Parce que pour moi, je me vois pas comme ayant lâché le graphisme ou quoi. Ou même si je me disais « j'arrête », je sais que je continuerai d'en faire, de créer visuellement et... Et du coup, ça m'a aussi détendue, parce que je sais que c'est une question qu'on me posait beaucoup. Mais après, les stades où j'étais, je sais pas s'il y avait besoin de faire un choix, tu vois, vu que j'avais pas beaucoup de sollicitations dans la musique, ni au niveau du graphisme. Du coup, c'était possible d'avancer avec les deux. Donc, je laisse toujours la porte ouverte à voir comment ça évolue et m'adapter et avancer.
1: Oui, c'est vrai que si toi, tu t'écoutes, t'as envie de tout faire et de tout garder.
0: Oui.
1: Mais c'est plus une pression extérieure qu'on reçoit de se spécialiser et de choisir sa voie. Moi aussi, je l'ai ressenti un peu comme ça, c'est pour ça que j'en parle.
0: Ah oui, ok. Peut-être je la ressentais un peu au début, mais là, ouais, c'est vrai que je ne vois plus forcément comme ça non plus. Et j'ai même vu des choses, des gens ou quoi, qui encourageaient même à avoir plusieurs activités, puisque forcément, elles se nourrissent l'une l'autre. Ça te permet des fois de découvrir des nouvelles choses et de te rythmer. Et je pense que c'est bien. Après, bien sûr, il y a ce côté où on ne peut pas aller vraiment à 100% dedans. Je sais qu'il y a des projets que j'aurais eu à cœur ou d'autres domaines que j'aurais aimé développer, mais où ce n'était pas forcément le cas. Comme par exemple, j'aime beaucoup faire la couture. Et autour de moi, on m'a souvent mentionné le fait, je ne sais pas si c'est créer une marque, mais ou en faire quelque chose. Et j'ai repensé aussi ces derniers temps et je me suis dit, ok, je vois que je ne peux pas avoir cette énergie d'y aller à 100% dedans. Donc je me dis, peut-être que dans ma vie, se présentera quelque chose, des collaborations ou quelque chose qui peut amener à créer plus avec le vêtement. Mais c'est vrai que pour le moment, je crée les vêtements pour moi-même, quoi.
1: Oui, mais c'est déjà
0: c'est
1: bien.
0: C'est déjà cool.
1: Et tu partages en plus sur les réseaux, donc ça donne une visibilité à ton travail quand même.
0: Oui, c'est vrai, il y a ce côté-là. C'est vrai que c'est le côté positif des réseaux.
1: C'est clair. Je trouve qu'en fait, c'est assez sain finalement d'avoir plusieurs activités. Ça te permet... Enfin, t'as plusieurs passions et du coup, ça te permet d'avoir les avantages du travail passion dans le sens où tu y vas... Tu vois, le cœur léger, on va dire, t'es passionné, donc c'est cool, t'es porté par ton travail. Et en même temps, t'as pas le côté forcément obsessionnel. Enfin, t'es obligé de te porter sur plusieurs choses en même temps et de pas être 100% dans un milieu fermé. Ça permet peut-être d'échapper à ça.
0: C'est peut-être ça, en fait, que je fais.
1: Du coup, je me demandais un petit peu, financièrement, comment ça se passe ? T'as le statut d'intermittente du spectacle ? Ou est-ce que le graphisme, pour l'instant, c'est ton activité principale qui te permet de gagner ta vie par rapport à la musique ?
0: Ouais, ça a un peu bougé, mais oui, ça a toujours été le graphisme qui pouvait plus. Après, j'ai aussi découvert au fur et à mesure comment me structurer pour la musique. C'est que depuis l'année dernière où je me suis dit « Ok, vas-y, on fait les concerts, on va essayer de viser l'intermittence, on va voir. » Mais du coup, non, j'ai pas le statut pour le moment. Et oui,
1: ça
0: au niveau
1: tardé.
0: Des revenus... Ouais, grave. Inch. Et oui, ouais, c'est plus le graphisme.
1: Ça marche. J'avais envie aussi de revenir, tu l'as déjà évoqué, sur toute la partie administrative et plus marketing, qui est quand même un pan non négligeable de la carrière artistique. Je me demandais, parce que tout à l'heure, tu disais que tu avais été un peu surprise et étonnée par ce côté-là du métier de chanteuse. Tu n'as pas trop abordé cette problématique pendant la licence de musicologie ?
0: En gros, oui, si. Ce qui était vachement cool, c'est qu'après, ce n'est pas forcément lié à la licence, mais il y a pas mal de workshops ou un peu des trucs qui présentent le métier, vraiment la musique, tous les métiers autour et un peu tout ça. Mais... Et je trouvais ça drôle parce que d'ailleurs, la première année, je suis allée à un workshop autour de monter sa tournée, le booking, alors que j'avais encore rien sorti, peut-être une ou deux chansons que j'avais écrites, mais pas sorties. Et j'y connaissais rien, du coup je me suis inscrite à ce workshop d'une activité que je ne connaissais pas. Mais je me suis dit, vas-y, on y va par curiosité. Et oui, en fait, ça m'a appris plein de choses et ça m'a fait, bon, j'ai vu que c'était quand même une sacrée charge et tout. Mais vu que je me sentais pas forcément 100% concernée, que j'étais vraiment au stade tout début, mais j'étais en mode, vas-y, je prends toutes les informations que je trouve un peu. Mais je pense que c'était comme pour le graphisme, parce que pendant mes études de graphisme, on avait un peu des cours qui montraient un peu comment se structurer, soit toi-même, soit en agence et tout. Et je sais que je me suis dit, ok, ça a l'air trop galère. En plus, c'était un des seuls cours où je comprenais pas grand-chose. Je me suis dit, je vais jamais me mettre à mon compte.
1: Jamais dire jamais.
0: Après, ouais, c'est ça. C'était un peu ça dans ma vie souvent. Et du coup, en fait, j'ai commencé le graphisme à mon compte, quoi. C'est comme si... Bah, en fait, ça semble une montagne, mais c'est vrai qu'en y allant petit à petit, ça allait. Et puis, quand j'ai commencé à mon compte en graphisme, par exemple, j'étais dans une coopérative, Art en Réel, qui, pareil, t'accompagne, t'as pareil des workshops, ateliers, qui conseillent un peu sur l'entrepreneuriat, comment avancer, tout ça. Bah, vu que j'étais aussi étudiante en même temps, il y avait aussi un statut d'étudiant-entrepreneur où t'avais beaucoup d'ateliers, tout ça, qui te conseillent et t'accompagnent. Après, j'ai vu que des fois, c'était des clés que je trouvais qui faisaient sens et des choses à faire, mais je n'arrivais pas à les appliquer. C'était aussi un autre aspect où je ne sais pas si c'est une certaine intelligence de... Je pense réussir à poser des actions concrètes ou des objectifs concrets où, bah, comme tu disais, moi, je n'arrivais pas à me cibler dans un seul truc dans le graphisme, par exemple. Une seule cible, une seule niche, des trucs comme ça où, en fait, je suis intéressée partout. Et c'était un peu cet aspect-là décortiqué au fur et à mesure et... avancer, je pense, c'est venu petit à petit, quoi, de me mettre dans tout cet administratif. Et en fait, à force de le faire, ça coule, quoi.
1: Ouais, c'est ça, il fallait que tu digères un peu la théorie pour le mettre en pratique ton projet
0: et
1: à
0: dire,
1: toi.
0: Et pas paniquer avant d'envoyer des mails. Et à force de faire, ça le fait.
1: Trop cool. Et je pense que tu es une artiste assez autonome, dans le sens où tu as des compétences assez variées. Tu es chanteuse, mais tu peux maîtriser aussi toutes les facettes, un peu notamment de communication visuelle, puisque tu es aussi graphiste. Mais il me semble que tu m'expliquais que tu cherchais à t'entourer un peu plus. Est-ce que tu cherches à former une équipe autour de toi ou peut-être plutôt à développer un réseau dans le champ musical ?
0: Une équipe, ça serait vraiment cool. En vrai, je vois que ça aide de ouf de prendre du recul sur ce qui est fait. Et de, je pense, confier des tâches à des personnes plus compétentes que moi qui tâtonne mille trucs, quoi. Et que je vois qu'ils sont clairement nécessaires à l'entourage de l'artiste et pour pouvoir se développer. Donc ouais, je sais que j'aimerais bien. Après, je sais pas quel nombre, mais je vois que c'est précieux. Après, dans mon entourage, j'ai des personnes avec qui on avance ou qui me donnent des retours. Je travaille beaucoup avec Sarah Changang aussi, qui a réalisé mes clips. Et je sais qu'on avance pas mal ensemble aussi. Et ça aide pas mal, ouais.
1: Comment tu veux une équipe, comment tu t'y prends? Tu sais déjà un peu où chercher pour trouver ces gens-là ou pas? Ou t'es un peu en plein dedans, en train de galérer?
0: Alors, un peu dans les deux. Moi, après, par les opportunités que j'ai eues, j'ai rencontré des professionnels un peu aussi. Et petit à petit, je vois un peu avec qui travailler, comment. Mais c'est vrai qu'il y a un côté un peu où c'est peut-être moi qui n'ai pas encore assez creusé, mais il y a tellement de, on va dire, des boîtes dans le domaine de la musique, que ce soit les labels, un peu tout ça. Et j'ai pas encore creusé de... Exactement, bah déjà les trouver, lesquels font quoi, qu'est-ce qui collera à mon univers et un peu tout ce truc. Et le qu'est-ce qui serait pertinent d'entourer mon projet là où il en est pour l'amener plus loin. C'est un peu ces questionnements où ça se trace petit à petit. Et quand moi aussi je suis claire de savoir où je veux aller, pour comment m'entourer pour y arriver et comment m'entourer des bonnes personnes et un peu tout ça. Donc je pense que c'est un peu ce tout-là. Mais c'est vrai que la plupart de mon temps, je passais quand même à me concentrer sur la création et à avancer petit à petit. J'ai moins un peu creusé cette jungle.
1: T'as pas trop approfondi encore la stratégie autour de la carrière.
0: Ouais, ou de trouver... c'est comme, à la base, je me disais aussi, ok, comment je trouve les salles où je jouais? Genre, comment trouver un endroit que tu ne connais pas, que tu ne sais pas qu'il existe, et tout. Et du coup, c'est un peu le mélange de fouiller et des rencontres, de regarder ce que d'autres artistes qui se rapprochent de ce que je fais ou que j'aime bien, qu'est-ce qu'ils font, qui les rencontrent, et essayer de toquer aux mêmes portes. Et je pense que c'est un peu ça aussi. Ouais.
1: Tu tâtonnes.
0: Voilà.
1: Et je me demandais, t'as peut-être pas encore d'équipe, mais est-ce que t'as peut-être des mentors ou des modèles qui te conseillent ou t'inspirent pour avancer déjà un petit peu à ce stade de ta carrière, en dehors de ta famille qui doit être très présente?
0: Ouais, ouais. Bonne question. Ben ouais, là dans l'immédiat, je vois pas. Mais je pense qu'il y a eu des rencontres ponctuelles ou des choses qui ont fait que. Mais oui, ouais, c'est plus de l'entourage proche, que ce soit dans la musique ou autre. Mais ouais, j'ai pas de...
1: Mais t'as pas de personne en particulier qui t'a marqué et qui t'a accompagné. Non, mais franchement, c'est intéressant de se poser la question. Parce que parfois, c'est vrai qu'on a des mentors et puis parfois, bah, c'est un ensemble, c'est un environnement un peu plus général, tu vois.
0: Ouais, c'est plus ça. Ouais, c'est ça.
1: Et je voulais revenir, donc tu as déjà évoqué un petit peu tes doutes et le fait que ta foi t'ait un petit peu aidé à oser à chaque fois à te lancer. Aujourd'hui, est-ce que déjà tu peux nous parler un peu de ton expérience du syndrome de l'imposteur et nous dire si tu t'en es un petit peu sortie aujourd'hui avec ce syndrome de l'imposteur qui est très souvent présent chez les artistes?
0: Ben, je sais que là où je l'ai ressenti le plus, c'était vraiment quand je me suis lancée à mon compte dans le graphisme. Parce que je sais pas exactement. Parce que oui, je me suis lancée dans un truc où ben il y avait plein de facteurs qui collaient pas. Ben c'était pareil aussi ce truc de se vendre, se mettre en avant, aller toquer aux portes pour trouver du taf et où je me disais punaise, ok c'est des efforts, pourquoi pas. Mais si je fais ça et que après, je sais pas comment dire, soit c'est pas ouf, soit j'ai pas les capacités, soit un peu ce côté-là. Je venais de sortir des études. Comment aborder maintenant un projet professionnellement? C'est un peu ce côté-là. Je sais que c'est là où je l'ai ressenti le plus fortement. Et où ça m'a aidé du coup d'être accompagnée dans la coopérative. Et oui, où ça pouvait faire des hauts et des bas. Des fois, j'étais à fond, je me suis dit, vas-y, on y va et tout, ça va être cool. Et après, c'est assez drôle, mais je sais que mon premier rendez-vous client, bon, c'était aussi avec une personne que je connaissais pour lui faire sa communication. Mais c'était assez cocasse parce qu'elle me vendait plus moi-même que je me vendais moi. Elle disait, non, mais si je t'assure, je sais que ça vaut le coup et tout, qu'il faut une bonne com et tout ça. Je dis, on en était à ce stade. Mais ça a beaucoup bougé et ce qui m'a aidé à me lancer plus dans la musique, c'est que je sais pas pourquoi, mais je me voyais plus défendre ce projet. Peut-être je sais pas si je me sentais plus légitime, mais j'étais plus peut-être à l'aise que d'aller démarcher ou vendre pour le graphisme. Bon, ça a beaucoup changé avec les années aussi, avec les projets, ça. J'ai pris confiance et je me suis dit, ah oui, si, c'est quand même cool ce que je fais et tout. Et déjà, j'aime beaucoup. Mais avant tout, je pensais aussi beaucoup l'identité, vu que tu avais mentionné la foi, c'est que. Il y avait ce côté-là, si je me voyais, premièrement, comme vraiment, ok, je suis une artiste, c'est-à-dire que je suis censée faire ci et ça, je suis graphiste, je dois rentrer dans telle case, je suis musicien, je dois rentrer dans telle case. Et ça me faisait paniquer de ouf. Et c'était l'effet de me rappeler, ok, en fait, pour moi, mon identité première, c'est je suis enfant de Dieu, en fait. Et c'est vraiment ça qui m'a aidée à me rappeler qu'avant toute chose, en fait, j'avance, je fais ma vie avec lui et c'est chill. Et après, ça prend différentes formes, en fait. Ok, ça se traduit dans le graphisme, ça se traduit dans la musique. Mais qu'avant toute chose, j'avance main dans la main avec Dieu, quoi.
1: En fait, j'ai l'impression qu'un peu ta foi, elle t'a un peu permis de te rappeler qu'avant tout, t'es humaine et que t'as une personnalité à part entière et que t'es pas obligée de rentrer dans des cases, des catégories d'artistes.
0: Un peu de j'existe, je suis aimée, ok, les bases sont là. Et après, on continue d'avancer, qu'il y ait ça, que j'échoue, c'est pas grave, que un peu tout ça. Et ça m'a vraiment aidé à remettre les curseurs en place. Et du coup, c'est, je pense, ça qui m'a aidé à affronter des choses plus grandes, quoi, qui me semblaient des montagnes. Et puis après, une fois que tu as fait le pas, tu vois que c'était pas ça. Un peu, c'est un peu, on peut dire ça, un peu des pas dans le vide à chaque fois, un peu des pas de foi.
1: Et je pense que le fait justement d'y aller pas à pas, de petit à petit, de commencer d'abord par les covers, puis commencer à écrire sa musique, puis chanter ses propres compositions, puis voilà, commencer à tenter sa chance professionnellement, le fait d'y aller tout doucement comme ça, c'est un bon conseil aussi pour prendre confiance progressivement, sans prendre trop de risques d'un seul coup.
0: Ouais, vu de mon background et comment j'ai avancé, oui, je me suis dit, ok, c'était la manière douce, tu vois. Après, avec le recul, on se dit tout le temps, ah, mais en fait, franchement, c'était chill, j'aurais pu aller plus vite, j'aurais pu oser plus. Mais on voit avec le recul et je vois qu'en fait, je suis reconnaissante parce que tout vient vraiment à mon rythme aussi, en quelque sorte, de ce que tu es capable d'encaisser. Et des fois, il y a un gros truc qui arrive, mais parce que toi-même, tu savais pas que tu aurais été capable de vivre ça et qu'en fait, c'est cool que ça arrive là, tu vois. Et ça amène à aller plus loin. C'était un peu un mélange des deux.
1: Donc aujourd'hui, tu as l'impression d'avoir surmonté ce syndrome de l'imposteur ?
0: Ouais, je pense. Enfin, je n'y réfléchis plus.
1: Ok, bah, c'est bien. C'est bon signe.
0: Mais oui, carrément. Comme je disais, c'était vraiment présent au début du graphisme. Mais après, je me suis dit, je vais juste ne plus penser à ça. Et oui, après, les différents projets ont permis que... Et c'est ça, des fois, tu te lances simplement et puis voilà. Puis si tu regardes, bon, après, c'est aussi ne pas rentrer dans la comparaison. Mais des fois, je me dis, c'est vrai qu'il y a des choses qui marchent. Mais tu sais que qualitativement, tu peux faire mieux, toi, que ce qui marchait. Mais cette personne a osé foncer et tout ça, tu vois. Donc, des fois, ça motive aussi.
1: Oui, de comprendre mais que ceux qui réussissent, ils ont osé, quoi.
0: Ouais, c'est ça. Et c'est simplement oser. Tu fais ton truc. Et en fait, je pense que tu trouves tout le temps un public. Il y a tout le temps des gens qui aiment, comme il y en a tout le temps qui n'aiment pas aussi. Et du coup, tu trouves tout le temps des gens réceptifs. Parce que si ça te parle, ça va forcément parler à quelqu'un.
1: Tu te considères comme une artiste ?
0: Cette année, je me suis dit... Ah oui, en fait, je vis quand même de mon art. Je fais quand même pas mal de choses dans l'art. Et ça a une portée. Je me suis dit, ah ouais, si, ouais, je suis quand même une artiste.
1: Donc c'est depuis cette année que t'as réalisé ça et que tu...
0: Enfin oui, non, je sais pas. Des fois, je voyais que oui, clairement, en fait, c'est parce que... C'est comme si c'est évident, en fait. Je me vois déjà pas dans autre chose. Donc c'est comme si déjà ça découle de mon quotidien, j'y pense pas tout le temps. Mais c'est quand justement je me rends compte, ok, les autres gens en fait ils vivent comme ça. Enfin ils ont un tout autre rythme de vie ou une toute autre approche du travail. Il y a ce côté où t'aimes bien le faire mais où tu vois aussi le côté très travail plus dur. Mais je sais pas comment dire, comme si ça coule et je me dis c'est ouais voilà ça coule. Je me le dis pas.
1: Ouais, c'est omniprésent de toute façon.
0: Ouais c'est ça.
1: Dernière question liée comme ça au début de carrière pour nos auditeurs qui hésiteraient éventuellement à faire de leur passion un projet professionnel. Quel aurait été le conseil que tu aurais aimé entendre avant de démarrer ta carrière, s'il y en a un?
0: Alors, déjà, je ne sais même pas à quel moment je l'ai démarré.
1: C'est vrai, c'est vrai. Mais on peut le dire que tu l'as démarré quand même. Mais
0: là, maintenant, oui. Je ne sais pas à quel moment vraiment. Ben, moi, je dirais que c'est vraiment ça de... En fait, d'oser sortir et d'oser montrer ce que tu fais. Parce que c'est ça la première étape, parce que tu vois comment c'est perçu. Et souvent, on s'attend à, je sais pas, peut-être un truc catastrophique, tu vois. Ou, enfin, c'est souvent ça qui bloque, de te prendre, je sais pas si c'est un gros refus ou que ce soit pas compris ou quoi. Mais en général, enfin, moi, j'ai que eu des retours positifs, des choses encourageantes. Ou même quand ça allait pas, ben, c'était de persévérer et de continuer d'avancer. Et aussi, ben, de se détacher. En fait, c'est toujours ça aussi en tant qu'artiste, de se rendre compte qu'il y a ton art, mais c'est pas qui tu es à 100%. Donc si tu partages ton art, que c'est pas forcément compris, reçu, c'est pas ta personne qui est à remettre en question complètement, tu vois, mais, ou de déprimer après, tu vois. Mais ouais, d'oser aussi le remodeler. Je pense que ça m'a aidé aussi, puisque enfin, déjà encore maintenant, à chaque fois que je montre une nouvelle chanson, des nouveaux trucs ou des paroles et tout, je suis là, c'est que j'ai peur. Mais en fait, oser le remettre en question et avancer, le repenser, et justement, ça aide d'avoir ce retour extérieur pour le renforcer et aller plus loin. Donc c'est vraiment d'oser faire ses premiers pas. Et après, on ne sait jamais ce qui arrive dans les rencontres qui se font, dans ce que ça génère, et voilà quoi.
1: Faut se laisser porter.
0: Oui.
1: C'est beau. Bah écoute, après cette jolie discussion sur ton parcours, je te propose qu'on parle un peu de tes projets en eux-mêmes. Comment tu décrirais tes projets artistiques en 5 mots?
0: Oh là.
1: C'est pas beaucoup, surtout que toi tu fais beaucoup de choses.
0: C'est vrai. Bah alors j'arrive mieux à les faire que les décrire. C'est ça aussi. Bah après, si j'englobe le tout, que ce soit l'art visuel, la musique, je pense qu'il y a un côté du vivant, tu vois. Je sais pas si je dirais de l'âme, de l'humain. Que ce soit introspectif et dans ce que je vois qui m'inspire aussi, que ce soit la nature, les formes organiques, un peu tout ça, vraiment vivant.
1: Ça fait un mot.
0: Voilà, un mot. Le rêve aussi. J'aime beaucoup l'univers du rêve. Quand visuellement, justement, il y a beaucoup ce côté abstrait, un peu surréaliste qui m'inspire. Et ça me parle beaucoup, les rêves, j'aime beaucoup. Ça en fait deux.
1: Oui.
0: L'espoir, parce qu'en vrai, ce que je veux véhiculer aussi, que ce soit dans mon art, dans ma musique, c'est qu'il y a tout le temps un espoir, en fait. Peu importe ce qui se passe, qu'il y a toujours un nouveau jour qui se lève. Que ça bouge, en fait, tout le temps. Même si on est dedans et qu'on dirait que pas du tout. Mais ça bouge. Je dirais aussi lumière ou soleil. Parce que je sais que dans mon art visuel, il y a en général tout le temps un soleil quelque part. Ou une forme ronde.
1: C'est lié à l'espoir aussi.
0: Symbolise... Ouais, bah...
1: Non mais c'est super.
0: C'est très proche, mais oui, ouais. Et je pense bah, totalement lié à ma foi aussi, où je vois en fait ce que ça apporte et je peux que souhaiter la même chose aux autres personnes de vivre ça. Et un dernier mot, ouais, je dirais le voyage.
1: Donc 5 mots qui sont assez parlants et qui représentent vraiment bien ton univers. C'est vrai que quand on écoute tous tes premiers singles, là, ça fait vraiment voyager.
0: Trop bien.
1: T'as vraiment une voix très reconnaissable, très particulière, qui transporte... vraiment, je trouve. Donc,
0: merci.
1: Et ben justement, je voulais parler un peu de ta musique. Bon, tu es une artiste pluridisciplinaire. On va commencer par cet art-là, comme c'est un peu ton art de prédilection. Pour résumer un petit peu, depuis 2020, tu as sorti 6 singles, il me semble. Freedom, Fire, Around You, You Are Here. Sa version française, Tu es là.
0: Ah,
1: et
0: oui.
1: Enfin, It's All Right, qui est sorti le 7 octobre.
0: Ouais, c'est ça.
1: De ça découlent 2 questions. Est-ce que tu as des dates de concerts à partager et est-ce que tu as d'autres sorties musicales un peu à teaser? Je crois que j'ai cru lire qu'il y avait un petit EP qui était en préparation.
0: Alors, ouais, carrément. Mais je ne peux pas teaser de date.
1: Okay.
0: Je ne referai plus cette erreur. Ouais, ouais, je travaille sur un deuxième EP du coup. Et ouais, c'est des chansons... Bah pour ceux qui m'ont vu en concert, ont déjà entendu live que j'ai joué, que je joue déjà pas mal et que j'ai hâte de vraiment sortir. Je pense que c'est ce truc aussi où je ne sais pas si je mets mon temps à sortir les choses ou mais ça sort en son temps. Ça va être 5 nouvelles chansons, bah dont It's All Right, justement, qui tease un peu cette EP.
1: Qui arrivera
0: en 2023.
1: hâte.
0: Pour sûr. Mais oui, moi aussi j'ai hâte. Et pour le moment, j'ai pas de date à venir.
1: On tiendra au courant de toute façon.
0: Carrément. Exact.
1: Et à côté de ça, du coup, tu joues aussi un peu avec la photo argentique, t'explores diverses techniques manuelles telles que le cyanotype. J'ai vu que t'exposais certains de tes tirages à la Recyclerie, qui est donc un café solidaire strasbourgeois doté d'une très jolie programmation culturelle. Ton expo, elle s'appelle Blue Light.
0: C'est ça.
1: Et tu donnes quelques ateliers pour initier un peu à cette technique, c'est ça ?
0: Exact.
1: Il y a encore d'autres dates à donner. Enfin, après, je pense qu'on peut retrouver toutes ces informations sur le site.
0: Oui, c'est ça. Je communique vraiment en général sur Insta, Facebook, surtout sur un peu ces événements. Et je serai aussi avec les mêmes créations que mes expositions, que ce soit les photos argentiques ou les cyanotypes, sur le marché off de Strasbourg.
1: Trop cool. Donc, voilà. Hâte de voir tout ça. De toute façon, on mettra toutes les informations, enfin tous les liens pour rediriger les gens vers tes réseaux sur les notes du podcast. Et bon, avant-dernière question, quels autres artistes aimerais-tu entendre sur ce podcast ?
0: Alors, au niveau de la musique, je dirais Londe, qui est une chanteuse aussi. Moi, elle est plus sur Strasbourg, mais je l'ai rencontrée là et vraiment trop super ce qu'elle fait. Simmer aussi, Simmer.
1: Okay.
0: Je pense pas très bien. Et en artiste visuel, je dirais Noël Lezelter. Elle fait des illustrations très très cool.
1: Trop bien. J'essaierai de les contacter aussi au plus vite.
0: Je casse mes potes, tu sais. Et voilà.
1: C'est déjà pas mal. Une belle liste déjà de trois beaux artistes que j'ai hâte de découvrir. On en arrive à la question signature du podcast. Donc, ça s'appelle La Fabrique des Artistes. Ça, c'est pas pour rien. Avec toute la conversation qu'on a déjà eue, pour toi, qu'est-ce qui fait qu'on devient artiste ?
0: Ah ouais. Mais après, ça dépend de ce qu'on entend par devenir artiste. Est-ce que c'est...
1: Je te laisse choisir ta propre définition.
0: Bah, justement, je dirais que c'est pas forcément... artiste de tu as envie de ta profession, parce que j'ai vu beaucoup de gens autour de moi et je pense qu'il m'a le plus marqué, c'est des gens qui n'avaient justement pas forcément de background créatif ni trop de prétention, se saisir de je sais pas la plus petite truc et de créer des belles choses avec. J'étais entourée de pas mal de personnes qui n'ont pas de background dans la musique par exemple et qui sont chauffées aller apprendre 4 accords à la guitare et qui ont écrit des chansons et voilà, et je trouvais ça, qui en plus sont hyper touchantes et que j'aime beaucoup. Et justement, je trouve ça trop beau, en fait, que chacun puisse se saisir de ce côté créatif, tu vois. Et je pense que c'est que dès qu'on se saisit de quelque chose, que ce soit la musique d'un instrument, de sa voix ou de quoi que ce soit, et de créer avec, de s'exprimer, en fait, sous une forme. Je pense que c'est beaucoup ça.
1: Je dirais que c'est ça. Artiste, c'est la pratique, finalement, le fait de créer un petit peu avec ce qu'on a.
0: Ouais, et d'y mettre une part de soi, en fait. Parce que tout le monde peut aligner, par exemple, 4 accords à la guitare, mais qu'est-ce qui fait que, OK, cette personne, c'est telle mélodie, c'est tel son, qu'est-ce qui fait que, OK, quand telle personne, elle prend un crayon, ça donne ça, tu vois, un peu de se l'approprier. Mais sans être dans ce côté, non plus chercher un style, parce que ça vient très naturellement quand tu chantes ou quand tu dessines, en fait, vraiment s'exprimer, en fait, avec un médium, quel qu'il soit.
1: C'est bien, c'est efficace.
0: Le
1: c'est
0: mouvement
1: très
0: aussi d'ailleurs, c'est vrai, parce qu'on a moins évoqué la danse, mais c'est très fort aussi, j'aime beaucoup, ça me parle beaucoup.
1: Le Donc, corps est un très bon médium aussi.
0: Exact.
1: Et bah écoute, merci beaucoup pour cette très très belle discussion d'une heure.
0: Merci beaucoup à toi,
1: c'était vraiment intéressant. Plaisir. J'ai adoré discuter avec toi.
0: Bah, moi aussi.
1: Et puis, j'espère qu'on se reverra bientôt.
0: Carrément.
1: Peut-être sur scène, bon, pas tout de suite, mais j'aimerais bien te voir performer un petit peu.
0: Avec grand plaisir.
1: Merci à CL d'avoir partagé son parcours et ses questionnements artistiques avec moi. Et merci à vous d'avoir écouté cet épisode de La Fabrique des Artistes jusqu'au bout. J'espère que cette conversation vous a inspiré et si c'est le cas, vous pouvez nous le faire savoir en partageant une story ou un post Instagram en nous taguant @CL, CEAILE et @artistiquements pour que l'on puisse vous remercier et interagir avec vous. Vous pouvez également noter le podcast et vous y abonner sur Spotify et autres plateformes d'écoute pour accéder facilement aux nombreux épisodes qui vont suivre. Je vous dis donc à très vite pour une nouvelle rencontre artistique avec La Fabrique des Artistes.

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1: 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Une petite pensée sur une fille élevée à voir des choses masculines.
2: Le Haut-Havre, en Seine-Maritime, sur les bords de la Manche. Jusqu'à 20 ans, je suis restée au Havre. Enfin, mais entre-temps, comme j'étais souvent malade, j'allais chez les Suisses et là, je passais un bon hiver. Mais je rentrais au beau jour, je rentrais à nouveau au Havre. Quoique j'étais très bien chez les amis suisses aussi, mais quand même, j'aimais bien rentrer au Havre. Et puis après, il y avait la belle saison, on allait à la plage tous les jours avec mes frères et sœurs. J'avais un père qui nous expliquait beaucoup de choses sur le port du Havre. Il y avait toujours des allées et venues, des bateaux qui entraient, qui sortaient, enfin... Et puis, il y a beaucoup de gens, à cette époque-là, dans toutes les familles, il y avait au moins un homme qui était embarqué, hein. C'était comme ça. Si j'avais été un garçon, probablement que j'aurais voyagé aussi. Souvent, les premiers emplois qu'on trouvait, c'était justement un travail sur le port, parce qu'il n'y avait pas de conteneurs comme maintenant pour transporter les marchandises. Tout était transporté sur le dos des dockers. Par exemple, des sacs de café qui venaient du Brésil, des balles de coton, enfin toutes sortes de marchandises. Et mon père nous expliquait chaque bateau, tu vois, ça c'est un japonais, regarde ceci, regarde cela, enfin, ça fait que pour une fille, disons que j'étais plutôt élevée à regarder des choses masculines.
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Salut les cocos, bienvenue dans Petit Écran Rococo, la chronique qui revient sur vos séries d'enfance. De nouveau, on replonge dans les années 80 et, une fois n'est pas coutume, on continue notre virée en 1983. Un cow-boy solitaire, un destrier plus fidèle que jamais, un chien pas très malin et une bande de frères toujours en quête de braquage, direction le Far West et les aventures de Lucky Luke.

0: Je suis prête à parier que vous vous attendiez à une autre version, du style celle-là.
1: Il a pas peur de personne. Pas surtout des Dalton.
0: En réalité, depuis la première série en 1983, Lucky Luke a connu deux autres adaptations, l'une en 1991 et l'autre en 2001. Toutes trois issues des bandes dessinées de Maurice et Goscinny créées à la fin des années 40, différentes sociétés de production se succèdent pour mettre le dessin animé sur les rails. Initialement produit par le quatuor Hanna-Barbera Productions, Extra Film, Gaumont et FR3, Lucky Luke est tout d'abord un projet franco-germano-américain. Il connaît d'ailleurs des règles très strictes sur les écrans des États-Unis afin de lui éviter la censure. Par exemple, exit le côté fumeur du héros qui voit sa cigarette remplacée par un simple brin de paille. Compréhensible pour nos cocos ?
2: Bah oui, bien sûr. Enfin, ça dépendrait de l'audience, mais si c'est des enfants, évidemment, on n'a pas envie de montrer le mauvais exemple en montrant Lucky Luke qui fume. Moi, bien sûr, j'avais pas regardé la BD, donc j'aurais préféré qu'il ait le brin d'herbe et pas une cigarette, mais oui. Je trouve que c'est une bonne idée.
0: C'est la même chose pour les minorités ethniques comme les Chinois blanchisseurs ou les Noirs domestiques présents dans la bande dessinée originale. Dans la version américaine, ils n'existent pas. Est-ce que ça semble justifié ?
2: Non, pas vraiment en fait. Je vois pas pourquoi on supprimerait les minorités. Au contraire, ça montrait la richesse de toutes les autres origines en fait. Et le fait de supprimer ça, y a aucun intérêt.
3: Oui, je trouve ça justifié quand même, parce que si on fait véhiculer des mauvaises images aux enfants, ils vont les garder à vie, quoi.
0: Les deux points de vue se défendent, mais en définitive, si éviter de véhiculer des clichés explique pourquoi les minorités ont été supprimées, je pense honnêtement que c'était la bonne décision à prendre. Malheureusement, la série d'animation est un échec outre-Atlantique, si bien que les studios Hanna-Barbera Productions refusent de la renouveler. En 1991, la deuxième série est donc produite par la société française IDDH. Libéré des contraintes américaines, Lucky Luke retrouve plus de liberté et les minorités ethniques sont de nouveau représentées dans le dessin animé. Si le cow-boy solitaire ne fume toujours pas, les relations entre les personnages sont aussi plus fidèles à la BD de Maurice et Goscinny. D'ailleurs, saviez-vous que la BD elle-même avait été obligée de s'auto-censurer dans les années 50 ?
3: Ah non, j'en avais aucune idée.
2: Non, je le savais pas du tout.
0: À titre d'exemple, les dessinateurs ont été contraints de supprimer une planche montrant Billy the Kid, bébé, en train de sucer un revolver. Cette image était en effet jugée beaucoup trop provocante et contraire à la morale.
2: Si on a ce genre d'esprit mal placé, oui, ça peut l'être, mais Rika, c'est un bébé, non ?
3: Je trouve pas ça si exagéré que ça, quand même. Enfin, c'est juste une BD, si on a assez de recul, pas très grave. Ouais.
0: Autre exemple, certaines couvertures et fins d'albums étaient considérées comme trop violentes ou vulgaires. Les pendaisons sont uniquement suggérées, les danseuses de cancan, quant à elles, carrément supprimées. Ce n'est qu'à partir des années 70-80 que la censure s'assouplit, ce qui n'est pas pour déplaire aux auteurs et à certains journalistes et éditeurs, tels que Francis Lacassin, qui estimait que ces interdictions étaient la négation même du western. Malgré une histoire compliquée, Lucky Luke reste aujourd'hui un monument de la pop culture francophone. En 2001, la troisième adaptation de ses aventures par le studio Xylam ne fait qu'asseoir sa notoriété, surtout avec une diffusion en prime time le dimanche soir. N'oublions pas non plus les parcs à thème à travers le monde, les goodies commercialisés à son effigie, son utilisation dans des publicités ou encore l'hommage rendu par la ville de Bruxelles en 2006 qui a temporairement renommé certaines de ses rues d'après les personnages de la série. Et c'est donc sur cette note bien positive que l'on se quitte. Merci pour votre présence et votre écoute et on se retrouve très bientôt avec le 15e épisode de Petit Écran Rococo. Quelle sera la prochaine série d'animation ?
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1: L'écologie et la thérapie font bon ménage pour Flora Ebrige. Auteure, youtubeuse, conférencière, elle est très engagée dans la protection de l'humain, mais aussi de la planète. Et tout cela, elle le partage dans un livre.
2: Il s'appelle Écolothérapie, prendre soin de soi en prenant soin de la planète, sans prise de tête, ça va de soi, dans lequel je donne plein de petites astuces et surtout des pistes de réflexion. Je pense que quand on prend vraiment soin de soi, on prend nécessairement aussi soin de la planète. C'est tout bête, c'est tout simple. Le but, c'est que ce soit ludique pour que les gens puissent lire ça comme un magazine et lire un chapitre de temps en temps, dans lequel je pose des questions toutes bêtes. Vous savez la fameuse blague, pourquoi lave-t-on les serviettes? On est propre quand on s'essuie, non? Les lessives, mais gagnez du temps sur vos lessives en sachant pourquoi vous allez faire une lessive. Si c'est sale, on fait une lessive, si c'est pas sale, on la fait pas. Et c'est ça qui est très intéressant. Alors moi, personnellement, ça m'a sauvée d'un risque d'hypocondrie parce que j'étais maniaque, j'avais peur des microbes, j'avais peur de tomber malade et ça a sauvé ma vie parce que en réfléchissant sur quelles étaient mes peurs, finalement j'ai peur de quoi? Il paraît qu'il y a plus de bactéries sur un clavier d'ordinateur que sur la cuvette des toilettes. Mais on n'a pas peur du clavier d'ordinateur, on a peur des toilettes. Tout est basé sur des croyances. Et c'est cette notion de croyance, d'habitude, de réflexe conditionné que j'aimerais amener les gens. Bon, en général, les gens qui viennent à mes conférences se posent déjà ces questions, mais qu'on aille encore plus loin dans ces questionnements et qu'on trouve les moyens de poser les questions à notre entourage de manière drôle, ludique et surtout dans la tolérance et dans le respect.
1: La tolérance et le respect, deux valeurs qui lui tiennent à cœur, tout comme le dialogue autour des sujets écologiques parfois chatouilleux.
2: Le but, c'est de décomplexer les gens vis-à-vis de cette problématique qui devrait tous nous relier, hein, la défense de l'environnement. On est quand même tous dans le même bateau. Et pourtant, depuis quelques années, quelques mois, enfin, ça, c'est de pire en pire, je trouve, il y a un climat de conflit quand on évoque ces sujets. Et je trouve ça vraiment dommage. Je pense qu'il y a des discours qui peuvent être culpabilisants et qui amènent les gens à être dans une situation de rejet. La préoccupation des gens en ce moment, c'est le temps. Ils n'ont pas le temps. Et bien moi, je leur démontre que je leur en fais gagner du temps. Au départ, c'est une petite démarche. Ouais, ça implique une certaine organisation de départ quand on n'a pas l'habitude. Mais une fois qu'on change cette fameuse habitude, et ben, le but d'une habitude, c'est de nous faire gagner du temps. Et bien, on en gagne. Et on gagne également aussi en liberté. Parce que le jour où vous n'avez plus de démaquillant, de crème hydratante ou de produits d'entretien, ben, si vous en avez encore, c'est en vrac, sous forme de bicarbonate, d'huile pour le corps spécifique, l'huile de votre choix. Hein, donc liberté aussi à ce point de vue-là. Et vous arrivez à l'avoir toujours sous la main et à vous le fabriquer en même pas 30 secondes quand vous avez l'habitude.
1: Notre santé, un sujet qui peut être épineux. Flora Ebrige a beaucoup discuté avec des médecins qui ne dressent pas un très beau tableau pour le futur.
2: Le lien entre un AVC, les maladies cardiovasculaires et la pollution de l'air, on oublie. Mais les médecins, ils le voient au quotidien. Ils voient que, je ne sais plus quel pourcentage, 20-25% des enfants qui naissent à Strasbourg sont au mieux allergiques, au pire asthmatiques. Donc ce qu'on peut faire quotidiennement dans notre environnement immédiat, par exemple la nourriture, l'air de notre intérieur, en faisant très attention de ne pas acheter de produits polluants pour notre intérieur, comme certains désodorisants, la plupart, hein. On peut commencer au moins par ça, bannir ce genre de produits, lire les étiquettes, regarder ce qu'on emploie, le dentifrice par exemple, plus de 13 ingrédients dans un dentifrice. Vous regardez la liste, vous trouvez parfois du dioxyde de titane, des produits qui, même pour des crèmes hydratantes, sont mis en exergue comme étant potentiellement cancérigènes. Donc, bien sûr, tant qu'on n'a pas la preuve, on continue à en mettre dans les produits. Mais au moins, principe de précaution appliqué à soi-même. Et on peut même aller plus loin. On parle de produits, mais le geste, souvent beaucoup plus important que le produit. Le fait de se brosser les dents est beaucoup plus important que le fait de mettre de la pâte dentifrice, de la poudre, de ce que vous voulez dans votre bouche. Donc le jour où vous êtes démuni, vous n'avez pas de dentifrice, vous avez oublié votre dentifrice, ben, prenez votre brosse à dents, vous brossez les dents comme d'habitude et vous n'oubliez pas de rincer deux fois la bouche de façon tonique, vous aurez fait le travail de brossage.
1: Flora Ebrige regorge de petites astuces écolo qui facilitent la vie, elle en partage une avec nous.
2: Ce qui joue beaucoup, c'est le contenant. Pourquoi pas faire la recherche du contenant qui va vous correspondre. Vous transvasez la bouteille peu jolie de bicarbonate dans le joli contenant. Donc par exemple, vous nettoyez les vitres dans un spray, tout simplement. ça change tout. Il y a des gens qui vont dire, par exemple, l'odeur du vinaigre, je supporte pas. Qu'à cela ne tienne, il n'y a pas de souci. Il suffit de modifier le geste. Si vous supportez pas l'odeur du vinaigre, ben, au lieu de le spritzer sur la vitre, ben, vous le mettez sur votre chiffon directement et ça spritze pas, vous n'avez pas l'odeur de la même manière. Ou alors, pour nettoyer ses sols, vous rajoutez une petite goutte d'huile essentielle.
1: Toutes ces astuces, vous pouvez les retrouver lors des nombreuses conférences de Flora et Brige. Et si vous voulez en savoir plus, sa chaîne YouTube et son livre « Écolothérapie déborde d'idées faciles à appliquer au quotidien ».
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1: Avec Françoise Caron, présidente des AFP, Association familiale protestante, le mot imposé est aujourd'hui épreuve.
2: L'épreuve qui afflige, qui fait souffrir, couler les larmes, c'est aussi faire ses preuves, pas au sens de montre que tu es capable, mais c'est découvrir qu'on est capable. On a aussi faire ses preuves, pas au sens de montre que tu es capable, mais c'est découvrir qu'on est capable. On a pu surmonter quelque

0: d'elle quelqu'un de différent. Et à partir de ce moment-là, elle a pu se positionner autrement. Et elle avait vécu une épreuve terrible. Elle avait surmonté l'épreuve et elle l'avait transformée. Elle en était devenue bien plus forte.
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1: Bonjour à tous, bienvenue pour une nouvelle découverte théâtrale. Cette semaine, je vais vous parler d'un festival belge, le Smile and Song Festival. Retour sur la soirée d'ouverture, les duos impossibles de Ferrari au Cirque Royal à Bruxelles.

0: Le Smile & Song Festival est produit par Dark Smile Productions et Odd Life Productions. C'est un festival, comme son nom l'indique, d'humour et de chansons. Un match d'improvisation, une soirée jeunes talents, des spectacles d'humour et des concerts sont organisés. À l'initiative de ce festival, l'humoriste Jérémy Ferrari. Le festival commence avec un gala d'humour appelé les Duos Impossibles de Ferrari, un gala filmé pour être proposé à la télévision belge et française. Chaque année, depuis 7 ans, des humoristes sont invités à créer des duos inédits pour cette soirée. Une soirée qui est à chaque fois menée par un thème. Pour cette 7e édition, à laquelle j'ai assisté, le thème était l'ambition et les présentateurs de la soirée, Jérémy Ferrari, Arnaud Samer et Baptiste Le Caplin. Les autres artistes présents étaient le magicien Éric Antoine, les humoristes Olivier Debenois, Guillermo Guise, Alex Vizorek, Guillaume Batz, les humoristes et chanteurs Oldelaf et Alain Berthier, la gagnante de la France a un incroyable talent, la ventriloque Capucine et Philippe Croison. À la lumière et à la création son, on retrouve l'équipe de Jérémy Ferrari, à savoir Aurélien Audouard et Bruno Dutheil. Le spectacle commence fort avec un jeu de son et lumière. Jérémy Ferrari, Arnaud Samer et Baptiste Le Caplin jouent les intersketchs qui permettent de présenter les artistes suivants. Chaque duo traite plus ou moins du thème de l'ambition et les humoristes jouent aussi des actualités belges et françaises. Certains artistes descendaient même interagir avec le public, comme par exemple Capucine qui venait demander les ambitions des spectateurs. Ce qui fait l'originalité de ce show, c'est que des artistes aux univers différents, français et belges, humoristes, chanteurs ou magiciens, ne font plus qu'un le temps d'un sketch inédit. Il est temps pour moi de vous dire ce que j'ai pensé des duos impossibles de Ferrari pour la première fois que j'y assistais en live.
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0: Eh bien, c'est clairement autre chose qu'à la télé. À la télé, certains sketchs sont coupés pour arriver à une durée possible pour la télé, mais dans la salle, c'est près de 3 heures de spectacle. 3 heures de show et de bonne humeur. Les artistes sont très complices entre eux et leur plaisir de jouer ensemble se ressent. Ils incluent les spectateurs dans cette complicité en faisant des clins d'œil à ce qui s'est passé les années précédentes. Cela crée un lien avec un public fidélisé au fur et à mesure des années. Et pour autant, cela n'exclut pas les nouveaux ou bien ceux ayant seulement vu le festival à la télé. Le gala est dynamique et hétérogène. On ne voit pas le temps passer. Et si un sketch ne nous plaît pas, le suivant nous convainc. Cela permet de découvrir des artistes vers lesquels, selon les affinités, on ne saurait pas aller. C'est aussi un spectacle coloré et vivant par les changements de décor selon les sketchs et les changements de costumes des trois présentateurs, Jérémy Ferrari, Arnaud Samer et Baptiste Le Caplin. Ces trois-là étaient presque à chaque fois déguisés pour les intersketchs. Leur changement de tenue était le fil conducteur du gala. Il y a beaucoup d'amitié et de symbiose entre les trois présentateurs qui ont déjà fait une tournée des Zéniths ensemble. Ils savent donc saisir les occasions pour improviser, mais sans que le spectateur se sente laissé pour compte. Au contraire, c'était toujours pour le plaisir du public. Il y a des années où les duos impossibles de Ferrari m'ont moins plu. Peut-être parce que c'était la première fois que j'y assistais en personne, peut-être à cause des artistes présents sur scène. Toujours est-il que c'est un gala d'humour qui vaut le détour. C'est original, drôle et inédit. Si vous le pouvez, je vous recommande d'aller le découvrir en direct en Belgique. En plus d'un spectacle, vous profitez d'un séjour dans un beau pays. Pour plus d'informations sur le Smile & Song Festival, rendez-vous sur Facebook ou sur leur site internet smileandsong.be. Bonne journée à tous et n'oubliez pas, le théâtre, c'est une découverte à chaque fois que les trois coups résonnent.
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0: Bonjour à tous, cette semaine dans Fallait y penser, eh bien on va parler électricité statique. Souvent en hiver quand il fait froid et un peu sec, eh bien l'ambiance a tendance à être électrique. Je m'explique, ça nous est tous déjà arrivé de prendre un coup de jus en hiver, particulièrement quand l'air est sec et froid. Et oui, t'ouvres ta portière et bim, châtaigne. Mais d'où vient ce phénomène? Eh bien d'abord, il faut savoir que ces coups de jus sont en réalité de l'électricité statique. Les cheveux comme la laine sont souvent des sources importantes d'électrons. Et oui, prenez une règle et frottez-la dans vos cheveux, vous allez créer de l'électricité statique, car la règle en plastique est un isolant qui stocke bien les fameux électrons. Merci, mais ça on le savait déjà, alors maintenant pourquoi en hiver? Eh bien l'air est très sec et très froid en hiver, il empêche les électrons de se balader et donc notre corps de se décharger en électricité. L'électricité statique s'accumule à cause des frottements entre les vêtements isolants et notre corps, et comme l'air empêche les électrons de bouger, eh bien dès qu'on touche une matière conductrice, on se prend une châtaigne. Aïe aïe aïe, ça fait mal et en plus eh ben, ça décoiffe. L'autre aspect qui joue un rôle dans ce phénomène est qu'en hiver on a tendance à accumuler les couches de vêtements et la plupart des vêtements sont fabriqués en matière isolante comme la laine ou bien le synthétique, ce qui favorise évidemment l'accumulation de charges statiques. En gros, on est des piles en hiver quoi. On récapitule, en hiver on a tendance à prendre plus de décharges électriques d'une part car l'air est sec et froid et empêche les électrons de bouger et donc de décharger notre corps, et d'autre part car les vêtements qu'on porte sont plus isolants et donc ils se chargent beaucoup plus facilement en électricité statique à cause des frottements. Un peu comme la règle en plastique avec les cheveux, hein. On note aussi qu'en été, ce phénomène se produit peu ou moins qu'en hiver. D'abord parce qu'on porte des vêtements plus légers et ensuite parce que l'air chaud et sec n'empêche pas les électrons de bouger, contrairement à l'air froid et sec. Et oui, il fallait y penser. Voilà, c'est tout pour aujourd'hui. Moi, je vous dis à la semaine prochaine pour un nouveau fait expliqué dans Fallait y penser.
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1: Les multinationales sont plus puissantes que les États.
0: Bonjour Nicolas.
2: Bonjour Gladys.
0: Alors avant de rentrer dans le vif du débat autour des multinationales, un petit rappel peut-être, qu'est-ce que justement une multinationale ?
2: On peut repartir d'une définition donnée par l'économiste Charles-Albert Michalet pour qui une firme multinationale ou transnationale est une entreprise le plus souvent de grande taille qui est partie d'une base nationale et qui est implantée dans plusieurs pays par le biais de ses filiales. S'il en existe depuis bien longtemps, c'est véritablement depuis les années 80 environ qu'elles sont montées en puissance et en nombre.
0: C'est donc la mondialisation devenue plus importante dans les années 80 qui a augmenté considérablement le pouvoir des multinationales.
2: Effectivement, l'internationalisation toujours plus grande des échanges et l'amélioration des vecteurs de communication avec l'apparition d'Internet notamment. Ont permis l'émergence d'une multinationale

0: plus en plus désarmés à cause de leurs dettes grandissantes ou encore de la hausse du chômage. En 1999, dans son rapport mondial sur le développement humain, le PNUD, le Programme des Nations Unies pour le Développement, a montré que le chiffre d'affaires des plus grands groupes mondiaux pouvait dépasser le PIB, le produit intérieur brut, de nombreux pays. C'est ainsi qu'en 2012, le chiffre d'affaires d'ExxonMobil, par exemple, s'élevait à 482 milliards de dollars, ce qui équivalait à peu près au PIB de la Norvège. Celui de Total était quant à lui de 240 milliards de dollars, ce qui correspondait au PIB des Philippines à peu près.
1: Les chiffres parlent d'eux-mêmes et c'est un constat plutôt impressionnant.
0: Alors les chiffres sont justes, mais pour autant les comparaisons sont néanmoins relativisées. Comme je le disais, ce discours se fonde sur une comparaison du chiffre d'affaires de telle ou telle multinationale avec le PIB de tel ou tel pays. Or, certains économistes ont mis en avant que cette analogie n'était pas forcément très pertinente. En effet, le PIB d'un pays ne correspond pas au chiffre d'affaires d'une entreprise, mais plutôt à leur valeur ajoutée, c'est-à-dire à leur chiffre d'affaires moins tout ce qu'elles-mêmes ont acheté à d'autres entreprises. Ces comparaisons sont donc à relativiser, même si les multinationales restent bel et bien très puissantes.
1: Alors un autre élément qui va dans ce sens, c'est aussi que les États restent finalement les uniques dépositaires de la souveraineté.
0: Oui, si un certain nombre de cas, souvent mis en avant, ont pu illustrer les difficultés qu'une multinationale pouvait causer à un État, d'autres exemples vont dans le sens inverse et montrent que les États n'ont pas non plus totalement perdu pied. En témoigne, par exemple, l'amende record de près de 9 milliards de dollars que la justice américaine a infligée en 2014 à la BNP Paribas pour la violation d'embargo ou l'accusation d'abus de position dominante qui a été portée par la Commission européenne à l'égard de Google.
1: Alors il ne faut donc pas conférer aux multinationales plus de pouvoir qu'elles n'en ont déjà, mais finalement aujourd'hui certains continuent de s'inquiéter, voire dénoncent les négociations actuelles sur le futur traité transatlantique, le TAFTA, qui pourrait éventuellement changer la donne, mais ça pourra faire l'objet d'une prochaine chronique. Vous pouvez retrouver cette chronique sur internet sur le www.radioarcenciel.com ou sur le blog du CEL avec tout un tas d'informations qui vous permettront d'approfondir le sujet des multinationales. Merci Nicolas. C'était Idées reçues sur l'aide au développement avec Nicolas Fouquet en partenariat avec

0: 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Avec Alain Nussbaumer, directeur du Rimlisauf, le mot imposé du jour est « vacances ».
1: Quand je pense à vacances, je pense à toujours la phrase qu'on me dit au moins une fois par mois. « Ah, t'es dans un centre de vacances, Rimlisauf, il est magnifique, tu es tout le temps en vacances. Ah » Oui, j'ai tout le temps en vacances, effectivement. Et quand ma journée est longue, je monte sur ce qu'on appelle le mont Arara, en face du bâtiment principal, et je m'assieds sur le banc et je regarde les belles montagnes et c'est vrai que je me crois un peu en vacances. C'est peut-être un terme que ma famille me rappelle de temps en temps. C'est quand qu'on part en vacances, papa ? Parce que c'est vrai que quand on est engagé, c'est un terme qu'on a tendance à oublier aussi, mais qui fait du bien et qui permet de se ressourcer aussi. Quand je pense à vacances, j'arrive aussi à me poser et puis à prendre du temps pour moi, pour les autres, pour ma famille surtout. Voilà, un terme très important.
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1: Avez-vous déjà songé à exploiter vos échecs pour en faire des alliés et non des ennemis ? Notre culture francophone ne nous a pas habitués à une vision positive et constructive de l'échec, pourtant nos échecs sont des tremplins vers la réussite.

0: Chris Aberkan affirme de manière cinglante et déconcertante que l'échec est un diplôme. Alors, fini la honte et les regrets, nos insuccès, nos ratés, nous offrent des cadeaux inestimables dont il nous faut profiter dès aujourd'hui. Je vous en citerai 6. Cadeau numéro 1, la persévérance. Échouer, c'est s'offrir le luxe de pouvoir recommencer en étant plus expérimenté que la fois précédente. Cadeau numéro 2, l'empathie. Échouer me donne à développer de la compassion pour ceux qui traversent la même épreuve et à être un exemple vivant pour eux de ce que leurs échecs ne sont pas la fin mais le début ou la suite. Cadeau numéro 3, la relativité. Échouer, c'est réaliser qu'une autre voie existe. Nos échecs sont des portes ouvertes vers un autre possible. Cadeau numéro 4, la découverte de nos motivations profondes. Nos échecs nous mettent à nu. Ils peuvent nous conduire à une introspection qui va nous aider à mieux nous connaître. Cadeau numéro 5, la disponibilité. Une porte se ferme, une autre s'ouvre. Un échec peut me rendre disponible pour un projet qui n'aurait jamais vu le jour autrement. Cadeau numéro 6, l'humilité. Échouer, c'est parfois redescendre sur terre lorsque la réussite nous a conduit à l'orgueil, à un sentiment de toute puissance. Très souvent, nous entendons parler des succès des hommes et des femmes qui marquent notre époque. Il est aussi essentiel de valoriser les échecs qui les ont menés vers la réussite. Thomas Edison a par exemple échoué des milliers de fois avant de parvenir à inventer l'ampoule électrique. Steve Jobs a subi un échec cuisant en étant obligé de démissionner de la société Apple. C'est suite à ce désastre qu'il a renoué avec l'humilité et avec la créativité. Voici ce qu'il témoignera lors d'une conférence donnée en 2015 à l'université de Stanford. Je ne l'ai tout d'abord pas vu comme cela, mais je pense maintenant que le fait d'avoir été renvoyé d'Apple a été la meilleure chose qui puisse m'arriver. Cela m'a libéré et permis d'entrer dans une des périodes les plus créatives de ma vie. Ce fut un médicament affreux, mais je pense que le patient en avait besoin. En conclusion, nos échecs ne doivent pas nous paralyser, mais nous aider à aller de l'avant en étant armés des leçons qu'ils peuvent nous apprendre. Et vous, quelles leçons avez-vous pu apprendre de votre dernier échec ? Si vous souhaitez aller plus loin sur ce sujet, je vous recommande l'excellent livre « Les vertus de l'échec » de Charles Pépin aux éditions Alary.
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1: Bonjour et bienvenue dans « Ça vaut le détour ». Cette fois, on découvre un film de science-fiction émouvant, nostalgique et spectaculaire. C'est « Super 8 » de J.J. Abrams, produit par Steven Spielberg.
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1: Super 8 se déroule pendant l'été 1979 dans une petite ville de l'Ohio. On suit l'histoire de Joe, un adolescent qui vient de perdre sa mère dans un accident de travail. Alors que Joe et ses amis tournent un film d'horreur amateur en Super 8, ils sont témoins d'un spectaculaire accident de train. Ils comprennent rapidement qu'il ne s'agit pas d'un accident. Des militaires prennent en charge les dégâts alors que des gens disparaissent et que des événements inexplicables se produisent en ville. Les militaires refusent de révéler quoi que ce soit alors que la police tente de découvrir la vérité. Le groupe d'amis tente lui aussi de découvrir ce qui se passe réellement. Je m'arrête là avant de tout révéler. Pour tout savoir, il faudra le regarder.
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1: L'idée du film était de rendre un hommage au cinéma tourné en Super 8, ce qui le rend en même temps un peu autobiographique puisque J.J. Abrams a filmé ses premiers courts-métrages en Super 8 lorsqu'il était enfant. Le film est construit sur le concept du mystère, un mystère qui entoure toute l'histoire et que le spectateur ne peut pas deviner. Il faut dire que le suspense est très bien maîtrisé. La musique joue un rôle important pour situer les événements dans l'époque des années 70 et aussi pour créer le suspense est très bien maîtrisé. La musique joue un rôle important pour situer les événements dans l'époque des années 70 et aussi pour créer l'atmosphère étrange.

0: monde sur le deuil et l'amour. C'est le genre de film où chaque élément est en adéquation avec ce qui est raconté. Autant le jeu des acteurs que les décors, le scénario, la musique, l'ambiance, les références, etc. Ce qui en fait une vraie pépite cinématographique. Vraiment, c'est un coup de cœur. Chaque scène est utile pour la construction du récit et l'évolution des personnages, permettant aux spectateurs de vraiment s'identifier à eux, de les comprendre et de ressentir leurs émotions. On remarquera la prestation pleine de justesse des jeunes acteurs, certains ayant déjà de l'expérience comme Elle Fanning et d'autres n'ayant jamais fait de cinéma avant. Petite astuce, ne loupez pas le générique de fin. Il y a un court-métrage amateur tourné en Super 8 par la jeune équipe des acteurs. Le réalisateur leur a proposé de laisser libre cours à leur imagination et ça vaut vraiment le coup de voir ça. Bref, du début jusqu'à la fin, Super 8 est un film qui vaut le détour.
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0: Bonjour, bonjour à tous. Dans l'actualité, l'émotion hier à Florence, dans le Gers, lors des obsèques de Liana, 11 ans et demi. Près de 200 collégiens et une foule d'anonymes se sont rassemblés au cimetière pour un dernier hommage public à la jeune fille retrouvée morte le 4 juin, plusieurs jours après sa disparition. L'inhumation s'est ensuite déroulée dans la plus stricte intimité familiale. Le week-end s'annonce très estival en France. Sous l'effet d'un anticyclone, le soleil dominera sur la quasi-totalité du pays. Les températures vont dépasser souvent les 30 degrés dans le sud, avec des pointes même jusqu'à 35 degrés par endroit, et la chaleur gagnera progressivement une grande partie du territoire avant un nouveau pic attendu la semaine prochaine. L'établissement français du sang, de son côté, tire la sonnette d'alarme. La France accuse un retard d'environ 20 000 dons. En cause, les fortes chaleurs et les nombreux ponts du mois de mai qui ont réduit la fréquentation des collectes. L'EFS rappelle que 10 000 dons sont nécessaires chaque jour pour répondre aux besoins des patients. Les Français continuent d'épargner, mais sans prendre de risques, c'est ce que dit une étude de l'IFOP, Virginie Quénon.
1: Oui, les ménages mettent en moyenne 18% de leurs revenus de côté, un niveau très élevé comparé au reste de l'Europe. Pourtant, la grande majorité privilégie toujours les placements les plus sûrs, comme le livret A ou les livrets réglementés, et ce malgré les rendements faibles. Seuls 3% des épargnants disent investir dans des produits plus risqués mais potentiellement plus rentables, comme la bourse ou certains plans d'épargne, un chiffre en baisse depuis 2 ans. Les spécialistes parlent d'une aversion au risque très française. Et autre tendance marquante, de plus en plus de Français laissent simplement leur argent dormir sur leur compte courant. La plupart des Français se disent très prudents.
0: Merci Virginie. Elon Musk devient le premier trillionnaire de l'histoire. Sa fortune a franchi la barre des 1 000 milliards de dollars hier grâce à l'introduction en bourse de SpaceX. L'action du groupe aérospatial a bondi de près de 20% dès son premier jour. Elon Musk consolide sa place d'homme le plus riche du monde. Et puis on termine avec du sport, du foot. Entrée réussie pour les États-Unis en Coupe du Monde. Les Américains ont largement dominé le Paraguay 4-1 à Los Angeles pour prendre les commandes du groupe D. De son côté, le Canada a arraché un nul historique, un partout face à la Bosnie-Herzégovine à Toronto. Et l'équipe de France, elle, va débuter son tournoi mardi prochain, un match face au Sénégal. Voilà pour l'essentiel de l'actualité. C'est la fin de ce flash. Très bonne journée à tous.
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1: Bonjour et bienvenue dans Ça vaut le détour. On va parler du superbe film d'animation Tout en haut du monde, réalisé en France par Rémi Chaillet en 2016.
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1: L'histoire de Tout en haut du monde commence à Saint-Pétersbourg à la fin du 19e siècle. Sacha est une jeune fille de l'aristocratie russe et elle admire beaucoup son grand-père explorateur. Malheureusement, elle apprend que le Davaï, le bateau de son grand-père, a disparu lors d'une expédition à la conquête du pôle Nord. Le tsar promet 1 million de roubles à celui qui pourra retrouver le précieux bateau. Sacha découvre que les recherches du bateau brise-glace n'ont pas été faites au bon endroit. Alors que la présentation officielle de Sacha à la haute société tourne au vinaigre, elle n'a plus rien à perdre et s'enfuit vers le Grand Nord pour retrouver le Davaï.
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1: L'animation en aplats de couleurs est magnifiquement réalisée et pour cela, pas de crayon ni de papier. Le film a été fait uniquement par ordinateur à l'aide de logiciels comme Photoshop. Les traits de contour ont été supprimés pour simplifier le processus d'animation des dessins. Le réalisateur a étudié l'animation dans l'école parisienne La Poudrière, où il rencontre l'intervenante en scénario Claire Paoletti, celle qui sera à l'origine de l'idée de Tout en haut du monde. C'est en s'échangeant des inspirations, des idées et des textes que naît ce projet. Le film remporte plusieurs récompenses, dont le prix du public lors du Festival d'Annecy en France en 2015.
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1: Le réalisateur s'est intéressé au projet parce qu'il avait lu le journal de bord de l'expédition polaire de l'explorateur britannique Ernest Shackleton. Et aussi parce qu'il est passionné du 19e siècle. Pour créer l'univers visuel de Tout en haut du monde, le réalisateur s'inspire de Jules Verne, Gustave Doré et des tableaux du peintre russe Répine. Le budget est très serré pour un tel film, ce qui oblige le superviseur de l'animation Lian Chou-Han à être créatif. Il met au point une technique d'animation des expressions des personnages avec un minimum de dessin, ce qui donne moins de fluidité mais qui rend le film plus personnel. Tout en haut du monde est un film qui vaut le détour.
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0: Bonjour, bonjour à tous. Dans l'actualité, l'émotion hier à Florence, dans le Gers, lors des obsèques de Liana, 11 ans et demi. Près de 200 collégiens et une foule d'anonymes se sont rassemblés au cimetière pour un dernier hommage public à la jeune fille retrouvée morte le 4 juin, plusieurs jours après sa disparition. L'inhumation s'est ensuite déroulée dans la plus stricte intimité familiale. Le week-end s'annonce très estival en France. Sous l'effet d'un anticyclone, le soleil dominera sur la quasi-totalité du pays. Les températures vont dépasser souvent les 30 degrés dans le sud, avec des pointes même jusqu'à 35 degrés par endroit. Et la chaleur gagnera progressivement une grande partie du territoire avant un nouveau pic attendu la semaine prochaine. L'établissement français du sang, de son côté, tire la sonnette d'alarme. La France accuse un retard d'environ 20 000 dons. En cause, les fortes chaleurs et les nombreux ponts du mois de mai qui ont réduit la fréquentation des collectes. L'EFS rappelle que 10 000 dons sont nécessaires chaque jour pour répondre aux besoins des patients. Les Français continuent d'épargner, mais sans prendre de risques. C'est ce que dit une étude de l'IFOP, Virginie Quénon.
1: Oui, les ménages mettent en moyenne 18% de leurs revenus de côté, un niveau très élevé comparé au reste de l'Europe. Pourtant, la grande majorité privilégie toujours les placements les plus sûrs, comme le livret A ou les livrets réglementés, et ce malgré les rendements faibles. Seuls 3% des épargnants disent investir dans des produits plus risqués mais potentiellement plus rentables, comme la bourse ou certains plans d'épargne, un chiffre en baisse depuis 2 ans. Les spécialistes parlent d'une aversion au risque très française. Et autre tendance marquante, de plus en plus de Français laissent simplement leur argent dormir sur leur compte courant. La plupart des Français se disent très prudents.
0: Merci Virginie. Elon Musk devient le premier trillionnaire de l'histoire. Sa fortune a franchi la barre des 1 000 milliards de dollars hier grâce à l'introduction en bourse de SpaceX. L'action du groupe aérospatial a bondi de près de 20% dès son premier jour. Elon Musk consolide sa place d'homme le plus riche du monde. Et puis on termine avec du sport, du foot. Entrée réussie pour les États-Unis en Coupe du Monde. Les Américains ont largement dominé le Paraguay 4-1 à Los Angeles pour prendre les commandes du groupe D. De son côté, le Canada a arraché un nul historique, un partout face à la Bosnie-Herzégovine à Toronto. Et l'équipe de France, elle, va débuter son tournoi mardi prochain, un match face au Sénégal. Voilà pour l'essentiel de l'actualité. C'est la fin de ce flash. Très bonne journée à tous.
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4: Alors, les messages adressés aux politiques, je pense que c'est peut-être de construire une culture commune qui soit basée sur l'écologie et sur la préservation des biens communs. Parce que c'est clairement, la nature, c'est quelque chose qui peut rassembler plus que diviser. Et donc, je ne verrais pas, par exemple, des partis se créer spécifiquement pour l'écologie, mais plus que chacun des partis puisse avoir un terrain d'entente avec les autres et qu'il y a une vraie coopération autour de ce sujet-là, plutôt que de chercher à se différencier en tant que parti sur qu'est-ce que nous, on va dire en écologie, pour être mieux que les autres, mais plutôt dire finalement quel est notre message commun sur l'écologie et celui-là, on le conserve. Et puis après, ce qui est social, économique, normalement, ça doit découler aussi un peu de nos engagements écologiques. Et c'est un compromis qu'on doit faire et c'est comme ça qu'on va avancer plutôt que nous diviser.
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0: 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Une petite pensée sur le grand frère parti à la guerre.
1: Écoutez, mon frère est parti à 17 ans en Allemagne, Reichsarbeitsdienst, RAD. Moi, j'avais 8 ans. Il est mort en rentrant. Il a fait des tranchées en Allemagne. Lorsqu'il est tombé, affaibli, maladie, malnutrition, on l'a mis dans un lazaret en Allemagne. Il est revenu en Alsace, à notre domicile. 15 jours après, il est mort. 18 ans. Et nous, on était là, sur un tabouret, mon frère et moi. Vous voyez le travail. Et on était là, avec l'enterrement. Hein. Et après, j'ai eu le souvenir d'aller en Allemagne pour faire mon service militaire. J'ai pensé souvent, j'espère que ça n'arrive pas comme à mon frère. À l'époque, hein. Je dis pas.
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0: Bonjour, bonjour à tous. Dans l'actualité, le week-end qui s'annonce très estival en France, sous l'effet d'un anticyclone, le soleil va dominer en fait sur la quasi-totalité du pays et les températures vont dépasser souvent les 30 degrés dans le sud avec des pointes jusqu'à 35 degrés par endroit. La chaleur gagnera progressivement une grande partie du territoire avant un nouveau pic attendu la semaine prochaine. Nouveau rebondissement dans le dossier de l'autoroute A69 entre Toulouse et Castres. Le rapporteur public du Conseil d'État recommande le rejet du pourvoi déposé par les opposants au chantier. La plus haute juridiction administrative examinera l'affaire lundi. Une décision favorable pourrait conforter la poursuite des travaux de cette autoroute très contestée. L'émotion hier à Florence dans le Gers lors des obsèques de Liana, 11 ans et demi. Près de 200 collégiens et une foule d'anonymes se sont rassemblés au cimetière pour un dernier hommage public à la jeune fille, retrouvée morte le 4 juin dernier, plusieurs jours après sa disparition. L'inhumation s'est ensuite déroulée dans la plus stricte intimité familiale. À l'heure où l'été commence, les entreprises saisonnières cherchent encore à recruter. En restauration, dans les hôtels ou encore dans les campings, les besoins en main-d'œuvre restent importants. Ewan Salin est saisonnier depuis plusieurs années, que ce soit à la montagne l'hiver ou au bord de la plage l'été, il enchaîne les contrats au fil des saisons. On l'écoute.
1: C'est un choix de vie. Déjà, l'emploi, il est présent. On fait aussi pas mal de rencontres intéressantes. Il y a aussi l'aspect financier, parce que du coup, en saison, on sera quand même mieux rémunéré qu'en dehors. Et aussi, on peut aller travailler dans de super endroits. Donc loin de chez soi, dans des endroits totalement différents, d'autres cultures, d'autres pays même. Donc c'est plutôt intéressant. La meilleure manière de trouver une saison, ça va être du bouche à oreille. Donc si, admettons, j'ai rencontré quelqu'un en saison qui a travaillé à tel endroit, qui me le recommande et qui me donne le numéro, pour moi, c'est la meilleure manière d'opérer. Moi, je préfère fonctionner de cette manière-là.
0: Dans l'actualité également, nouvelle escalade au Moyen-Orient. Ce samedi, les États-Unis ont abattu plusieurs drones iraniens qui visaient des navires commerciaux dans le détroit d'Ormuz. Des frappes alors que Washington, Téhéran et le médiateur pakistanais se disaient pourtant optimistes quelques heures plus tôt pour la signature d'un accord de paix. Du foot, 4 buts à 1, le score sur lequel les États-Unis ont battu le Paraguay pour leur entrée en lice dans cette Coupe du Monde. De son côté, le Canada a arraché un nul un partout face à la Bosnie-Herzégovine. Et puis, l'équipe de France va débuter son mondial mardi face au Sénégal. Et en cyclisme, montagne de feu sur le Tour Auvergne-Rhône-Alpes ce samedi. C'est la 7e étape entre la Bridoire et Grand Colombier. 133 km au programme. Très bonne journée à tous.

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3: Un classement de novembre 2021 a fait beaucoup parler de lui sur les réseaux sociaux. C'est celui des sites les plus visités dans le monde.
4: Car oui, bien que Google, YouTube et Facebook fassent la course en tête depuis de nombreuses années, deux sites français sont bien installés dans le top 15 depuis un bon bout de temps.
3: Alors vous penserez sans doute que c'est plutôt gratifiant étant donné qu'il faut noter que la totalité des sites présents dans ce top 15 sont américains, à l'exception des moteurs de recherche russes et chinois, ainsi que des deux sites français.
4: Mais cela devient tout de suite moins élogieux quand on regarde la nature de ces derniers. Car oui, ce sont des sites pornographiques. Ils sont même devant Netflix et Amazon, deux autres grands géants du web. En cumulant leur nombre de visites, on obtient le classement de Twitter, Instagram ou même encore Wikipédia.
3: En comparant avec les chiffres de 2019, on s'aperçoit qu'ils sont relativement similaires pour ces deux sites pornographiques, tandis que des sites comme Twitter et Instagram ont progressé dans le classement.
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0: Bonjour, bonjour à tous. Dans l'actualité, le week-end qui s'annonce très estival en France, sous l'effet d'un anticyclone, le soleil va dominer en fait sur la quasi-totalité du pays et les températures vont dépasser souvent les 30 degrés dans le sud avec des pointes jusqu'à 35 degrés par endroit. La chaleur gagnera progressivement une grande partie du territoire avant un nouveau pic attendu la semaine prochaine. Nouveau rebondissement dans le dossier de l'autoroute A69 entre Toulouse et Castres. Le rapporteur public du Conseil d'État recommande le rejet du pourvoi déposé par les opposants au chantier. La plus haute juridiction administrative examinera l'affaire lundi. Une décision favorable pourrait conforter la poursuite des travaux de cette autoroute très contestée. L'émotion hier à Florence dans le Gers lors des obsèques de Liana, 11 ans et demi. Près de 200 collégiens et une foule d'anonymes se sont rassemblés au cimetière pour un dernier hommage public à la jeune fille, retrouvée morte le 4 juin dernier, plusieurs jours après sa disparition. L'inhumation s'est ensuite déroulée dans la plus stricte intimité familiale. À l'heure où l'été commence, les entreprises saisonnières cherchent encore à recruter. En restauration, dans les hôtels ou encore dans les campings, les besoins en main-d'œuvre restent importants. Ewan Salin est saisonnier depuis plusieurs années. Que ce soit à la montagne l'hiver ou au bord de la plage l'été, il enchaîne les contrats au fil des saisons. On l'écoute.
1: C'est un choix de vie. Bah déjà, l'emploi, il est présent. On fait aussi pas mal de rencontres intéressantes. Il y a aussi l'aspect financier, parce que du coup, en saison, on sera quand même mieux rémunéré qu'en dehors. Et aussi, on peut aller travailler dans de super endroits. Donc loin de chez soi, dans des endroits totalement différents, d'autres cultures, d'autres pays même. Donc c'est plutôt intéressant. La meilleure manière de trouver une saison, ça va être du bouche à oreille. Donc si, admettons, j'ai rencontré quelqu'un en saison qui a travaillé à tel endroit, qui me le recommande et qui me donne le numéro, pour moi, c'est la meilleure manière d'opérer. Moi, je préfère fonctionner de cette manière-là.
0: Dans l'actualité également, nouvelle escalade au Moyen-Orient. Ce samedi, les États-Unis ont abattu plusieurs drones iraniens qui visaient des navires commerciaux dans le détroit d'Ormuz. Des frappes alors que Washington, Téhéran et le médiateur pakistanais se disaient pourtant optimistes quelques heures plus tôt pour la signature d'un accord de paix. Du foot, 4 buts à 1, le score sur lequel les États-Unis ont battu le Paraguay pour leur entrée en lice dans cette Coupe du Monde. De son côté, le Canada a arraché un nul un partout face à la Bosnie-Herzégovine. Et puis, l'équipe de France va débuter son mondial mardi face au Sénégal. Et en cyclisme, montagne de feu sur le Tour Auvergne-Rhône-Alpes ce samedi, c'est la 7e étape entre la Bridoire et Grand Colombier, 133 km au programme. Très bonne journée à tous.
2: 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Une petite pensée sur une perspective alsacienne sur la foi.
3: Mais si nous aurions pas de foi, c'est encore plus pire, qu'on passerait plus de choses que passe maintenant. Autrefois, les gens avaient plus de foi que maintenant, quand j'étais jeune. J'ai toujours pensé à ça. On a été élevés comme ça, par nos parents, qu'on avait de la foi, qu'on allait à l'église, et qu'on croyait en Dieu. C'était autrefois comme ça. Tout bien quand même, ce qui doit arriver. M'a pas épargné. Dieu. J'ai perdu très jeune ma mère quand j'avais 18 ans. Mon fils, j'ai perdu. Et tout. Mon mari, et tout. M'a pas été épargné. Faire avec, il faut accepter ce que tu as pris bien ou pas. D'autres solutions, ça ne change rien.
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0: 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Avec Isabelle Duval, directrice des projets du développement au CEL, le mot imposé est aujourd'hui « santé ».
1: La santé, ça me fait penser à la première fois que je suis rentrée dans un centre de santé au nord-est du Congo, près de la frontière centrafricaine, que j'ai vu une petite maison avec deux pièces et des étagères pour la pharmacie où il y avait trois boîtes, en fait, de médicaments. Je me suis dit qu'il n'y avait vraiment pas grand-chose pour la population alentour. Ça me ramène, en fait, à la différence entre ici, en France, donc ce que je connais, et puis le peu qu'il y a là-bas, le fossé qui est entre nos deux mondes, l'injustice de ces personnes qui ont très peu pour se soigner. C'est à ça que ça m'a ramené. Et après, bien entendu, l'action. Voilà. Après, il faut agir.
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0: Bonjour, bonjour à tous. Dans l'actualité, le week-end qui s'annonce très estival en France, sous l'effet d'un anticyclone, le soleil va dominer en fait sur la quasi-totalité du pays et les températures vont dépasser souvent les 30 degrés dans le sud avec des pointes jusqu'à 35 degrés par endroit. La chaleur gagnera progressivement une grande partie du territoire avant un nouveau pic attendu la semaine prochaine. Nouveau rebondissement dans le dossier de l'autoroute A69 entre Toulouse et Castres. Le rapporteur public du Conseil d'État recommande le rejet du pourvoi déposé par les opposants au chantier. La plus haute juridiction administrative examinera l'affaire lundi. Une décision favorable pourrait conforter la poursuite des travaux de cette autoroute très contestée. L'émotion hier à Florence dans le Gers lors des obsèques de Liana, 11 ans et demi. Près de 200 collégiens et une foule d'anonymes se sont rassemblés au cimetière pour un dernier hommage public à la jeune fille retrouvée morte le 4 juin dernier, plusieurs jours après sa disparition. L'inhumation s'est ensuite déroulée dans la plus stricte intimité familiale. À l'heure où l'été commence, les entreprises saisonnières cherchent encore à recruter. En restauration, dans les hôtels ou encore dans les campings, les besoins en main-d'œuvre restent importants. Ewan Salin est saisonnier depuis plusieurs années, que ce soit à la montagne l'hiver ou au bord de la plage l'été, il enchaîne les contrats au fil des saisons. On l'écoute.
1: C'est un choix de vie. Hein. Bah déjà, l'emploi, il est présent. On fait aussi pas mal de rencontres intéressantes. Il y a aussi l'aspect financier, parce que du coup, en saison, on sera quand même mieux rémunéré qu'en dehors. Et aussi, on peut aller travailler dans de super endroits. Donc loin de chez soi, dans des endroits totalement différents, d'autres cultures, d'autres pays même. Donc c'est plutôt intéressant. La meilleure manière de trouver une saison, ça va être du bouche à oreille. Donc si, admettons, j'ai rencontré quelqu'un en saison qui a travaillé à tel endroit, qui me le recommande et qui me donne le numéro, pour moi, c'est la meilleure manière d'opérer. Moi, je préfère fonctionner de cette manière-là.
0: Dans l'actualité également, nouvelle escalade au Moyen-Orient. Ce samedi, les États-Unis ont abattu plusieurs drones iraniens qui visaient des navires commerciaux dans le détroit d'Ormuz. Des frappes alors que Washington, Téhéran et le médiateur pakistanais se disaient pourtant optimistes quelques heures plus tôt pour la signature d'un accord de paix. Du foot, 4 buts à 1, le score sur lequel les États-Unis ont battu le Paraguay pour leur entrée en lice dans cette Coupe du Monde. De son côté, le Canada a arraché un nul un partout face à la Bosnie-Herzégovine. Et puis, l'équipe de France va débuter son mondial mardi face au Sénégal. Et en cyclisme, montagne de feu sur le Tour Auvergne-Rhône-Alpes ce samedi, c'est la 7e étape entre la Bridoire et Grand Colombier, 133 km au programme. Très bonne journée à tous.
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3: Peu connu, Alexandre Lombard fait partie de ces nombreux laïcs qui s'engagent vigoureusement pour leurs convictions, sans pour autant avoir une tâche pastorale. Banquier genevois, le combat qu'il mène peut sembler assez original, puisqu'il plaide en faveur de la sanctification du dimanche, pour des raisons religieuses, mais aussi sociales. Sa démarche militante lui vaudra d'ailleurs de recevoir le sobriquet de « Lombard dimanche ». Quatrième de 5 enfants, Alexandre Étienne Lombard est né en 1810 à Genève. D'origine italienne et liée au mouvement vaudois, sa famille a fui les persécutions religieuses et s'est réfugié en Suisse à la fin du XVIe siècle. Malgré l'exil, les affaires vont rapidement prospérer et en 1798, son père se lance dans le milieu de la finance en fondant un établissement bancaire. Le jeune Alexandre marche alors sur ses pas. Il étudie dans les bonnes écoles de Genève, puis poursuit par un apprentissage en commerce. Celui-ci le conduit jusqu'en Angleterre, où il passe toute l'année 1832. Le choix de Liverpool n'est pas anodin. La ville est un nœud stratégique dans les relations avec les États-Unis, et en s'orientant vers les pays anglo-saxons, la banque familiale souhaite sortir de sa trop grande dépendance à l'égard des affaires françaises. De retour sur le continent, Alexandre Lombard rejoint l'établissement fondé par son père, et il devient associé au milieu des années 1830. La période connaît quelques instabilités politiques et économiques, mais les activités se développent et lui-même se fait progressivement connaître par l'étude qu'il fait du marché financier américain et qu'il retranscrit au moyen de 4 brochures. Marié en 1840 à Elisabeth Rieu, avec qui il aura 6 enfants, Sa vie prend un tournant majeur en 1861, alors qu'il décide cette année-là de quitter le monde de la banque pour se consacrer exclusivement à ses combats philanthropiques et religieux. Sur le plan spirituel, Alexandre Lombard va là aussi avoir un parcours relativement proche de celui de son père. D'abord éloigné de la religion, il revient dans un deuxième temps à la foi sous l'influence du mouvement du réveil. Il rejoint notamment l'Église évangélique libre lorsque celle-ci se fonde en 1848 et ce sont ses convictions religieuses qui vont être à la base de son engagement social. En septembre 1861, donc, Alexandre Lombard participe à une grande rencontre de l'Alliance évangélique à Genève. Une conférence porte sur le sujet de la sanctification du dimanche, et c'est à cette occasion qu'un discours est prononcé par Frédéric Godet, un pasteur et professeur à la faculté de théologie de Neuchâtel, à la pointe sur cette question. Le banquier genevois y assiste, et à la sortie, le président de la branche britannique de l'Alliance évangélique l'interpelle en lui disant qu'il est l'homme de ce combat. Alexandre Lombard perçoit là un appel divin qui lui est adressé. Le terrain était déjà préparé et il ne lui en faut pas plus pour s'engager dans cette lutte. En novembre 1861, la Société genevoise pour la sanctification du dimanche est créée. Il en prend alors la vice-présidence, puis la présidence elle-même en 1871. Alexandre Lombard va investir son temps et sa fortune personnelle dans ce projet. Il écrit beaucoup et il va également financer plusieurs concours pour stimuler la réflexion sur le sujet. La revendication d'un jour de repos hebdomadaire se fait autant sur des considérations religieuses qu'économiques ou médicales. En 1876, une fédération internationale est créée et Alexandre Lombard en prend également la direction. Il voyage beaucoup pour essayer d'impulser une dynamique forte au mouvement, mais lorsqu'il décède en 1887, force est de constater que les avancées ne sont pas très importantes. En s'engageant sur la voie de l'observation du dimanche, Alexandre Lombard mène un combat qui va à l'encontre de l'esprit du siècle. En effet, cette période de l'histoire européenne se caractérise par une industrialisation à tout rompre et une priorité donnée au développement économique au détriment des problématiques religieuses ou sociales. Au moyen de cet exemple, nous voyons que la foi chrétienne peut avoir un côté subversif, questionnant la société dans laquelle nous vivons. 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

Bonjour, c'est Marion qui présente le Contrucho sur Radio Arc-en-Ciel. À l'instant, on vient d'écouter le Texas avec Aaron Watson qui vient de nous interpréter Rolling Stone, un extrait de son album Vaquero. On change de style avec un morceau de Western Swing, le style Scarecrow, un album qu'ils ont sorti en 2021, pour nous interpréter Chasing the Sunset.

Ça, c'est un morceau un peu plus classique avec à l'instant Darren Wright qui vient nous interpréter Jukebox Has a 45 et on reste dans ce style avec Dak Eric Oskol qui a sorti en 2021 Love You More. Et à l'époque, un gars de Nashville, un des grands guitaristes de Nashville, Gary Carter, disait qu'il aime son style et qu'il appelle ça le style old school. On écoute ce titre-là, Love You More.

Down Adida, The Things We Get Mad About, de son album Forever Country. Et ça, c'est une vraie cowgirl élevée dans un ranch du sud de l'Oklahoma. Et de l'Oklahoma, on fonce vers le Texas avec Billy White Jr. Un extrait de son album Just Another Sad Old Song. Il va nous interpréter A Little Hitch.

Tyler Gimmershall, Broken Shovel, une pelle cassée, ça lui rappelle à l'époque où on lui avait proposé un job justement où il devait se débrouiller avec une pelle cassée, ce qui l'a inspiré pour ce titre-là. Alex Miller, Don't Let the Bando Hit Ya, ça c'est un petit single qu'il a sorti en 2021 sur un petit label Billy Jam Records.

Et là, nous sommes allés faire un petit tour du côté de l'Australie avec Adam Harvey, Harvey's Bar Backyard. C'est aussi le titre de son album qu'il a sorti en 2015. Et on reste dans les chansons à consommer avec modération, c'est-à-dire à boire avec A Little Bit More, qui vient d'un groupe qui va nous interpréter Beer Bottle.

Matt Dunn qui vient de nous interpréter Twelve Inch Hole, une de ses compositions, un petit single qu'il a sorti, tout comme Brandon Allen, de son album Brandon Allen en 2020, il a sorti ce titre-là, Honky Tonk Street.

Kelsey Ballerini qui vient nous interpréter son morceau de country pop Heart First, un petit single qu'elle a sorti au mois d'avril 2022. J'aime bien ce style-là, c'est moderne et c'est frais. Et on change tout à fait de style puisqu'on va passer un petit peu de bluegrass avec les Appalachian Roadshow qui nous interprètent Georgia Buck.

0: Excellent morceau de bluegrass que j'aime bien, de Bob Osfield. Il s'agit de Mrs. Becky Buller et compagnie avec cet extrait de l'album Distance and Time. On a encore un dernier petit titre de bluegrass à passer ce matin avec Dailey Wenson qui nous interprète He Bore It All.
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Blake Shelton et son numéro 1 qui avait bien marché, un extrait de son album Red River Blue qui avait bien marché en 2011, Honeybee. Le duo Thompson Square, il s'agit du mari et de son épouse Kiefer et Shauna donc, qui vient de sortir un petit single sur Quartz Hill Records et nous interprète Country in My Soul.

Willie Carlyle, Van Life, c'est le titre, un extrait de son deuxième album, Peculum Missouri. Ça rappelle un petit peu le style de, je sais pas, un petit peu de Johnny Cash ou alors le Rod Lincoln. Creed Fisher, Rebel in the South, son dernier album dont je vous propose ce petit extrait, Earplugs and Beer.

Cindy Rauch, No Way, No How, ça c'est un petit single qu'elle a sorti en 2022, une de ses compositions. Et Miranda Lambert nous interprète Waxahachie, ça c'est le nom d'un petit bled de USA, enfin un petit bled, quand même 30 000 habitants, extrait de son album Palomino.

Et le groupe Midland vient nous interpréter Texas is the last stop de l'album de Sonic Ranch. Ils se sont rencontrés en 2014 justement au Texas et de là qui s'est liée une amitié. Billy O'Rourke, c'est un petit single de 2022, un petit morceau de country gospel, vient nous interpréter Me and Jesus on the Beach.

0: Un deuxième extrait de l'album, le nouvel album d'Aaron Watson, Unwanted Man. On vient d'écouter Heck of a Song et on enchaîne avec un Australo-Canadien. Il interprète un titre I Ain't Drunk avec Terry Clark, la Canadienne. Ça, c'est extrait de son album Diamond in a Whiskey Glass.
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1: Le Jenny Day Lord Band, excellent album In The Dance, Better Things. Et on retourne au Canada avec les Roadhammers qui vont nous interpréter un morceau de Truck Driver, un classique, Girl on the Billboard.

Le Texan Travis Mice, not a neighbor in sight, aucun voisin en vue. Ça, c'est donc, lui vient de Bang dans le Texas, un tout petit bled. Et paraît-il que c'est un peu ce style de vie qui vit là-bas. Miranda Lambert, on reste au Texas, un petit slow. The Weight of These Wings, son excellent album de 2016, dont je vous propose ce petit slow, To Learn Her.

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1: Pour l'épisode d'aujourd'hui, je vous propose d'aller jeter un coup d'œil du côté des ordinateurs personnels avec l'une des toutes premières pépites du studio Lucasfilm Games, Maniac Mansion, sorti en 1987 sur Commodore 64 et Apple II. Nous sommes en 1985. Lucasfilm Games, une société américaine filiale de la société de production Lucasfilm, fondée par George Lucas, et oui, le papa de Star Wars et Indiana Jones, rien que ça, s'était déjà illustré à travers quelques jeux, dont pour le plus récent, un certain Labyrinth, The Computer Game. Le premier jeu d'aventure du studio, adapté du film du même nom, et qui avait notamment pour spécificité d'intégrer un menu déroulant pour gérer les actions de notre avatar. Un menu fort pratique qui évitait de passer par l'habituelle interface en ligne de commande, jusqu'alors assez commune dans les jeux d'aventure PC similaires. Lors de la même année, débute la conception de Maniac Mansion, un développement qui fut confié à deux petits gars du nom de Ron Gilbert, qui venait seulement d'être embauché, et Gary Vinnick, qui travaillait alors sur Labyrinthe. Et autant le dire, les deux compères s'entendaient plutôt bien. Tous les deux friands de films d'horreur de série B, ils décidèrent rapidement que Maniac Mansion mélangerait humour et horreur, avec comme cadre de jeu une maison hantée. Une maison hantée dont le design fut très fortement inspiré par le bâtiment de Lucasfilm Games, dans lequel l'équipe travaillait alors. Certaines pièces du bâtiment allant même jusqu'à être directement transposées, comme la bibliothèque, avec son escalier en spirale, ou encore une pièce contenant un écran géant ainsi qu'un piano. Concernant la trame du jeu, elle nous propose d'incarner un groupe d'amis à la recherche de l'une de ses membres, qui aurait prétendument été kidnappée par un certain Dr. Fred, résident d'un terrifiant manoir dans lequel notre groupe va alors devoir s'introduire. Et pour ce faire, le joueur dispose d'une interface de type point and click. Pointer et cliquer. En gros, si vous voyez un élément à l'écran et qu'il vous intrigue, il vous suffit de cliquer dessus avec votre souris et un menu déroulant va alors s'afficher pour que vous puissiez indiquer l'action à réaliser. Un prolongement naturel du système de jeu de Labyrinthe qui était déjà lui-même une amélioration du système d'interface en ligne de commande. Une amélioration bien pratique qui évitait, comme cela était jusqu'alors le cas, de deviner la bonne commande à utiliser pour réaliser la bonne action au bon moment. Une mécanique très importante du jeu consistait à choisir les membres de l'équipe avec lesquels on allait souhaiter jouer. L'équipe étant à la base composée de 6 personnes, il allait alors falloir choisir 2 individus en plus de celui qui nous était imposé, Dave, pour retrouver la fameuse membre disparue. Chacun des individus ayant une capacité qui lui était propre. Ainsi, Sid et Razor peuvent jouer d'un instrument, tandis que Bernard peut réparer des appareils. Une mécanique très intéressante en théorie, mais qui devint rapidement très casse-tête à programmer. Puisque l'intégralité du jeu se devait de pouvoir être effectuée, et ce, qu'importe la sélection de personnages réalisée par le joueur. Un accomplissement d'ailleurs récompensé par ni plus ni moins que 5 fins différentes, suivant les personnages sélectionnés, mais aussi et surtout des personnages ayant survécu, les différents habitants du manoir étant de véritables menaces pour le joueur peu aguerri, et un game over se déclenchant si tous les membres de l'équipe étaient décimés. Lors de sa sortie en 1987, Maniac Mansion connut un très grand succès critique, aussi bien pour son ambiance teintée de références au cinéma d'horreur que pour sa possibilité de passer à tout moment d'un personnage à un autre, ou encore, bien évidemment, à son interface en point and click, considérée par certains journalistes à l'époque comme l'une des interfaces les plus pratiques jamais élaborées pour un jeu vidéo. Un succès critique qui ne fut malheureusement pas forcément suivi par un succès commercial immédiat. Maniac Mansion reste tout de même aujourd'hui considéré comme un jeu extrêmement influent, ayant considérablement aidé à réinventer le gameplay des jeux d'aventure PC. Une influence notamment portée par son fameux moteur de jeu, le Scum, qui a permis de faciliter le développement de plus d'une dizaine d'autres jeux d'aventure développés par LucasArts lors des 10 années suivantes, comme Day of the Tentacle, la suite de Maniac Mansion, ou encore la célèbre série des Monkey Island. C'était V-Member, l'émission qui se plaît à vous remémorer les moments clés du jeu vidéo. Rendez-vous au prochain épisode pour un nouveau bain de nostalgie teinté de culture vidéoludique. 90.

0: Bonjour, bonjour à tous. Dans l'actualité, Emmanuel Macron en visite sur la Côte d'Azur ce week-end. Le chef de l'État sera à Nice demain pour inaugurer un salon aux côtés du Premier ministre indien, Narendra Modi. Les deux dirigeants vont s'entretenir ensuite à Beaulieu-sur-Mer avant le sommet du G7 à Évian. Le président est aussi attendu à Cannes les 25 et 26 juin prochains, puis de nouveau à Nice en juillet pour les 10 ans de l'attentat sur la promenade des Anglais. Il veut se voir comme celui qui va incarner la gauche à la prochaine présidentielle. Raphaël Glucksmann tient son premier grand meeting ce samedi à Aubervilliers. L'eurodéputé de Place Publique s'est donné 3 mois pour officialiser sa candidature pour 2027. Il refuse toujours de participer à la primaire voulue par la direction du PS, alors que la France Insoumise, de son côté, revendique le leadership à gauche. Les AESH étaient en grève cette semaine partout en France. Vous savez, ce sont ces accompagnants d'élèves en situation de handicap. Les syndicats appellent à la mobilisation contre la précarité de leur métier. Ils réclament notamment de meilleurs salaires et plus de moyens.
1: Nous revendiquons un statut de fonctionnaire pour les AESH. Les pistes de travail qui sont proposées par le gouvernement actuellement ne nous satisfont pas. Le gouvernement a parlé d'éventuellement fonctionnariser jusqu'à 20% des AESH avec beaucoup d'inconnus. Donc pour nous, ça ne suffit pas. Les AESH sont des personnels indispensables à l'école. Donc ce sont des personnels qui doivent rentrer dans la fonction publique, qui doivent avoir un temps de travail complet et un meilleur salaire.
0: Voilà des propos recueillis par Mylène Debac. Nouvelle escalade au Moyen-Orient. Ce samedi, les États-Unis ont abattu plusieurs drones iraniens qui visaient des navires commerciaux dans le détroit d'Ormuz. Des frappes alors que Washington, Téhéran et le médiateur pakistanais se disaient pourtant optimistes pour la signature d'un accord de paix prochainement. Dans le même temps, l'armée israélienne annonce qu'elle s'apprête à mener des frappes dans le sud du Liban contre le Hezbollah. Reprise historique des négociations d'adhésion de l'Ukraine à l'Union européenne. Cela après, en fait, la levée du veto de la Hongrie. Sur le front, l'armée de l'air ukrainienne redoute le tir d'un missile balistique russe aujourd'hui. Et puis du foot et l'entrée en lice de la Suisse à la Coupe du Monde de foot ce soir contre le Qatar à 21h. À minuit, on aura Brésil-Maroc. Dans les autres rencontres, les États-Unis ont largement battu le Paraguay 4-1 hier soir, tandis que le Canada et la Bosnie-Herzégovine se sont quittés sur un match nul, un partout. Et la France, elle, disputera son premier match mardi contre le Sénégal. Voilà pour l'actualité. Excellente journée à tous.
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3: Imaginez un mouvement dont tout le monde pourrait se réclamer, car il serait décentralisé, sans hiérarchie. Ce mouvement aurait un signe de ralliement reconnaissable entre tous et inspirerait aussi bien la peur, le rejet, voire même l'admiration.
2: Vous l'aurez peut-être compris, aujourd'hui, dans Daily Binary, on va vous causer un peu d'Anonymous, ce fameux mouvement d'activistes qui ne cesse, année après année, de faire parler de lui à travers ses coups d'éclat informatiques.
3: Anonymous, donc, comme on le disait juste à l'instant, est un mouvement activiste. La contraction de hacker, des petits bidouilleurs bien futés qui aiment bien chercher des moyens de contourner ou d'exploiter les faiblesses d'un système informatique, et d'activisme, des bidouilleurs engagés, quoi.
2: Et Anonymous, vous devez surtout les connaître à travers leur célèbre masque qu'ils arborent à chacune de leurs apparitions. Mais est-ce que vous savez d'où vient ce fameux masque reconnaissable entre tous ?
3: Eh bien, il serait tout droit tiré de la bande dessinée V pour Vendetta, publiée au cours des années 80, mais aussi et surtout de son adaptation cinématographique, bien plus connue, qui a énormément popularisé l'œuvre, sortie pour le coup en 2006.
2: Il s'agit en effet du masque que porte le protagoniste de l'œuvre. Un protagoniste mystérieux, anarchiste et un peu terroriste sur les bords. Un masque qui est lui-même à l'effigie de Guy Fawkes, un catholique anglais de la fin du XVIe siècle, qui était pas très mystérieux, un peu anarchiste et carrément terroriste. Au final, tout est un peu carrément lié, quoi.
3: C'était Daily Binary. 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
1: Bonjour, bonjour à tous. Dans l'actualité, Emmanuel Macron en visite sur la Côte d'Azur ce week-end. Le chef de l'État sera à Nice demain pour inaugurer un salon aux côtés du Premier ministre indien, Narendra Modi. Les deux dirigeants vont s'entretenir ensuite à Beaulieu-sur-Mer avant le sommet du G7 à Évian. Le président est aussi attendu à Cannes les 25 et 26 juin prochains, puis de nouveau à Nice en juillet pour les 10 ans de l'attentat sur la promenade des Anglais. Il veut se voir comme celui qui va incarner la gauche à la prochaine présidentielle. Raphaël Glucksmann tient son premier grand meeting ce samedi à Aubervilliers. L'eurodéputé de Place Publique s'est donné 3 mois pour officialiser sa candidature pour 2027. Il refuse toujours de participer à la primaire voulue par la direction du PS, alors que la France Insoumise, de son côté, revendique le leadership à gauche. Les AESH étaient en grève cette semaine partout en France. Vous savez, ce sont ces accompagnants d'élèves en situation de handicap. Les syndicats appellent à la mobilisation contre la précarité de leur métier. Ils réclament notamment de meilleurs salaires et plus de moyens.
2: Nous revendiquons un statut de fonctionnaire pour les AESH. Les pistes de travail qui sont proposées par le gouvernement actuellement ne nous satisfont pas. Le gouvernement a parlé d'éventuellement fonctionnariser jusqu'à 20% des AESH avec beaucoup d'inconnus. Donc pour nous, ça ne suffit pas. Les AESH sont des personnels indispensables à l'école. Donc ce sont des personnels qui doivent rentrer dans la fonction publique, qui doivent avoir un temps de travail complet et un meilleur salaire.
1: Voilà des propos recueillis par Mylène Debac. Nouvelle escalade au Moyen-Orient. Ce samedi, les États-Unis ont abattu plusieurs drones iraniens qui visaient des navires commerciaux dans le détroit d'Ormuz. Des frappes alors que Washington, Téhéran et le médiateur pakistanais se disaient pourtant optimistes pour la signature d'un accord de paix prochainement. Dans le même temps, l'armée israélienne annonce qu'elle s'apprête à mener des frappes dans le sud du Liban contre le Hezbollah. Reprise historique des négociations d'adhésion de l'Ukraine à l'Union européenne. Cela après, en fait, la levée du veto de la Hongrie. Sur le front, l'armée de l'air ukrainienne redoute le tir d'un missile balistique russe aujourd'hui. Et puis du foot et l'entrée en lice de la Suisse à la Coupe du Monde de foot ce soir contre le Qatar à 21h. À minuit, on aura Brésil-Maroc. Dans les autres rencontres, les États-Unis ont largement battu le Paraguay 4-1 hier soir, tandis que le Canada et la Bosnie-Herzégovine se sont quittés sur un match nul, 1-1. Et la France, elle, disputera son premier match mardi contre le Sénégal. Voilà pour l'actualité. Excellente journée à tous.
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1: Avec Patrick Victor, directeur de Portes Ouvertes, le mot imposé est aujourd'hui chaîne.
2: Là, je pense au travail que Portes Ouvertes réalise. Portes Ouvertes est une mission chrétienne qui a pour objectif de soutenir les chrétiens persécutés. Quand je pense à chaîne, je pense à établir un lien entre l'Église ici en France et l'Église qui est opprimée, qui est discriminée, qui est persécutée. Simplement parce que voilà, ce sont des chrétiens qui ont décidé parfois de changer de religion, qui ont décidé de devenir disciples de Christ. La chaîne, c'est vraiment d'établir des maillons entre l'Église du monde libre et l'Église dans les pays où elle est affaiblie et où elle a besoin d'être fortifiée. C'est créer ce lien invisible et c'est pas la chaîne qui rend prisonnier, mais c'est la chaîne qui est construite avec des maillons qu'on rajoute l'une après l'autre.
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0: Bonjour à tous, cette semaine dans le Point Lexico, on va parler voler. Que ce soit dans la vie personnelle ou bien professionnelle, vous vous êtes sûrement déjà confronté à une sélection. Par exemple, vous allez à une soirée ultra privée et arrivez devant le videur, vous vous dites « Mince alors, les invités de cette soirée sont vraiment triés sur le volet », ce qui signifie qu'ils ont été sélectionnés avec soin. Mais alors d'où vient cette expression ? Eh bien, contrairement aux idées reçues, l'expression « trier sur le volet » ne vient pas des anciennes échoppes sous l'ancien régime devant lesquelles il y avait des sortes de volets. En vérité, ces volets s'appelaient des coupe-vents et les volets tels que nous les connaissons actuellement sont nés au XVIIe siècle. En fait, l'expression trier sur le volet ne vient pas du volet que l'on ferme la nuit pour se protéger des nuisances nocturnes. Et non, le volet au Moyen-Âge était un tissu très fin et très léger. Il s'appelait comme ça car il pouvait volter au vent. Ce tissu était utilisé comme tamis pour trier les graines et par extension, ces tamis ont également pris le nom de volet. Le volet désignait également jusqu'au 15e siècle avec le même sens l'assiette en bois dans laquelle les femmes triaient les fèves. Même si aujourd'hui on ne trie plus les fèves de cette façon et que le mot a pris un autre sens, l'expression trier sur le volet a perduré, vestige de l'époque où le volet était un tissu qui servait de tamis. On note que c'est une expression typiquement française, en Allemagne on dit plutôt séparer la glame du blé et en catalan séparer la graine de la paille. On récapitule, trier sur le volet, contrairement à ce que l'on suppose, souvent ne vient pas du volet, l'objet que l'on ferme quand il fait nuit, mais du volet, le tissu avec lequel on fabriquait les tamis servant à trier les graines au Moyen-Âge. L'objet a bien entendu disparu, mais l'expression a perdu avec le même sens qu'on lui connaît aujourd'hui. Voilà, c'est tout pour aujourd'hui. Moi, je vous dis à la semaine prochaine pour une nouvelle expression française expliquée dans le Point Lexico.
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0: Bonjour, bonjour à tous. Dans l'actualité, Emmanuel Macron en visite sur la Côte d'Azur ce week-end. Le chef de l'État sera à Nice demain pour inaugurer un salon aux côtés du Premier ministre indien, Narendra Modi. Les deux dirigeants vont s'entretenir ensuite à Beaulieu-sur-Mer avant le sommet du G7 à Évian. Le président est aussi attendu à Cannes les 25 et 26 juin prochains, puis de nouveau à Nice en juillet pour les 10 ans de l'attentat sur la promenade des Anglais. Il veut se voir comme celui qui va incarner la gauche à la prochaine présidentielle. Raphaël Glucksmann tient son premier grand meeting ce samedi à Aubervilliers. L'eurodéputé de Place Publique s'est donné 3 mois pour officialiser sa candidature pour 2027. Il refuse toujours de participer à la primaire voulue par la direction du PS, alors que la France Insoumise, de son côté, revendique le leadership à gauche. Les AESH étaient en grève cette semaine partout en France. Vous savez, ce sont ces accompagnants d'élèves en situation de handicap. Les syndicats appellent à la mobilisation contre la précarité de leur métier. Ils réclament notamment de meilleurs salaires et plus de moyens.
1: Nous revendiquons un statut de fonctionnaire pour les AESH. Les pistes de travail qui sont proposées par le gouvernement actuellement ne nous satisfont pas. Le gouvernement a parlé d'éventuellement fonctionnariser jusqu'à 20% des AESH avec beaucoup d'inconnus. Donc pour nous, ça ne suffit pas.

0: Les AESH sont des personnels indispensables à l'école. Donc, ce sont des personnels qui doivent rentrer dans la fonction publique, qui doivent avoir un temps de travail complet et un meilleur salaire.
1: Voilà des propos recueillis par Mylène Debac. Nouvelle escalade au Moyen-Orient. Ce samedi, les États-Unis ont abattu plusieurs drones iraniens qui visaient des navires commerciaux dans le détroit d'Ormuz. Des frappes alors que Washington, Téhéran et le médiateur pakistanais se disaient pourtant optimistes pour la signature d'un accord de paix prochainement. Dans le même temps, l'armée israélienne annonce qu'elle s'apprête à mener des frappes dans le sud du Liban contre le Hezbollah. Reprise historique des négociations d'adhésion de l'Ukraine à l'Union européenne. Cela après, en fait, la levée du veto de la Hongrie. Sur le front, l'armée de l'air ukrainienne redoute le tir d'un missile balistique russe aujourd'hui. Et puis du foot et l'entrée en lice de la Suisse à la Coupe du Monde de foot ce soir contre le Qatar à 21h. À minuit, on aura Brésil-Maroc. Dans les autres rencontres, les États-Unis ont largement battu le Paraguay 4 buts à 1 hier soir, tandis que le Canada et la Bosnie-Herzégovine se sont quittés sur un match nul, un partout. Et la France, elle, disputera son premier match mardi contre le Sénégal. Voilà pour l'actualité. Excellente journée à tous.
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2: J'ai envie d'écouter avec vous une chanson qui m'a beaucoup émue la première fois que je l'ai entendue. Elle se trouve sur l'album d'Orelsan et Gringe, Les Casseurs Flotteurs. L'album en lui-même raconte une journée dans la vie d'un artiste, la recherche d'inspiration, la visite des copains, les soirées au bar. Et le morceau qu'on écoute aujourd'hui se trouve tout à la fin de l'album. Alors qu'ils en sont à une heure où on ne sait plus vraiment s'il est tard ou s'il est tôt, Orelsan et Gringe terminent leur soirée par un instant de recul, une prise de conscience. 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

0: C'était Orelsan et Gringe, les casseurs-flotteurs avec le titre « Des histoires à raconter » dans ma chanson coup de cœur. Et vous, combien d'histoires vaudront la peine d'être racontées ?
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0: 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Une petite pensée sur le syndicat de l'usine.
1: Un des grands souvenirs que j'ai gardés, c'est qu'une année, mon mari était responsable pour le syndicat et ils avaient décidé de revoir tous les salaires. On était très, très mal payés. On s'était rendu compte, l'usine mère était à Gogolbar, près de Colma, et on s'était rendu compte que les gens de l'autre usine étaient mieux payés que nous pour le même travail. Alors, là, le syndicat, on s'est mis un petit peu en bagarre et on avait demandé de voir tous les carnets de salaire. Et puis on était mieux payés après, puisqu'ils avaient dû aligner nos salaires sur ceux qui faisaient le même travail à Colmar. Il n'y avait pas de raison que... On a fait une grève de 3 jours, parce que le patron avait répondu, « Oui, mais à Colmar, ils n'ont pas des jardins, ils n'ont pas... » Alors on avait fait une grève avec un panneau, « Nous voulons des sous et non pas des choux. » Le patron, une fois qu'il passait comme ça, et puis il s'arrêtait quand c'était des filles, il s'arrêtait. Et puis il vient près de moi et puis il me tape sur les fesses. Je me suis retournée. Refaites-le une fois et moi je vous mets ma main dans la figure.
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Bonjour, bonjour à tous. Dans l'actualité, Emmanuel Macron en visite sur la Côte d'Azur ce week-end. Le chef de l'État sera à Nice demain pour inaugurer un salon aux côtés du Premier ministre indien, Narendra Modi. Les deux dirigeants vont s'entretenir ensuite à Beaulieu-sur-Mer avant le sommet du G7 à Évian. Le président est aussi attendu à Cannes les 25 et 26 juin prochains, puis de nouveau à Nice en juillet pour les 10 ans de l'attentat sur la promenade des Anglais. Il veut se voir comme celui qui va incarner la gauche à la prochaine présidentielle. Raphaël Glucksmann tient son premier grand meeting ce samedi à Aubervilliers. L'eurodéputé de Place Publique s'est donné 3 mois pour officialiser sa candidature pour 2027. Il refuse toujours de participer à la primaire voulue par la direction du PS, alors que la France Insoumise, de son côté, revendique le leadership à gauche. Les AESH étaient en grève cette semaine partout en France. Vous savez, ce sont ces accompagnants d'élèves en situation de handicap. Les syndicats appellent à la

0: mobilisation contre la précarité de leur métier. Ils réclament notamment de meilleurs salaires et plus de moyens.
1: Nous revendiquons un statut de fonctionnaire pour les AESH. Les pistes de travail qui sont proposées par le gouvernement actuellement ne nous satisfont pas. Le gouvernement a parlé d'éventuellement fonctionnariser jusqu'à 20% des AESH avec beaucoup d'inconnus. Donc pour nous, ça ne suffit pas. Les AESH sont des personnels indispensables à l'école. Donc ce sont des personnels qui doivent rentrer dans la fonction publique, qui doivent avoir un temps de travail complet et un meilleur salaire.
0: Voilà des propos recueillis par Mylène Debac. Nouvelle escalade au Moyen-Orient. Ce samedi, les États-Unis ont abattu plusieurs drones iraniens qui visaient des navires commerciaux dans le détroit d'Ormuz. Des frappes alors que Washington, Téhéran et le médiateur pakistanais se disaient pourtant optimistes pour la signature d'un accord de paix prochainement. Dans le même temps, l'armée israélienne annonce qu'elle s'apprête à mener des frappes dans le sud du Liban contre le Hezbollah. Reprise historique des négociations d'adhésion de l'Ukraine à l'Union européenne. Cela après, en fait, la levée du veto de la Hongrie. Sur le front, l'armée de l'air ukrainienne redoute le tir d'un missile balistique russe aujourd'hui. Et puis du foot et l'entrée en lice de la Suisse à la Coupe du Monde de foot ce soir contre le Qatar à 21h. À minuit, on aura Brésil-Maroc. Dans les autres rencontres, les États-Unis ont largement battu le Paraguay 4-1 hier soir, tandis que le Canada et la Bosnie-Herzégovine se sont quittés sur un match nul, un partout. Et la France, elle, disputera son premier match mardi contre le Sénégal. Voilà pour l'actualité. Excellente journée à tous. 90.7.

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3: Les intelligences artificielles, qu'on va abréger en IA pour la suite de cet épisode, prennent de plus en plus de place dans le paysage médiatique. Aujourd'hui, dans Daily Binary, on va tenter de décortiquer un peu tout le monde artistique potentiellement créé par des IA.
4: Savez-vous qu'il est possible gratuitement sur Internet de générer des dessins et des musiques entièrement grâce à des IA ? Il vous suffit de sélectionner un thème et une IA va vous produire une œuvre entièrement originale, si ce n'est qu'elle est une production basée sur un algorithme qui utilise des milliers, voire des millions d'autres œuvres créées, elles, par des humains.
3: Des artistes se sont prêtés au jeu et ont sorti des albums co-composés par des IA. Car oui, on va pas se mentir, même si c'est déjà une prouesse de pouvoir générer une musique audible à l'aide d'une IA, le résultat est encore loin. Très loin d'être satisfaisant.
4: Et peut-être avez-vous déjà entendu parler de Hatsune Miku, cette pop star japonaise qui sort des milliers de chansons et remplit des salles avec, à chaque fois, une foule en délire. Cette icône musicale, toute droit issue du pays du soleil levant, qui est une star virtuelle. Et oui, quelque part dans le monde, un avatar fait plus d'audience que Daily Binary n'en fera jamais.
3: Et va savoir, un jour peut-être, les vedettes ne seront plus que des microprocesseurs qui n'ont besoin ni de manger ni de dormir, qui ne tombent jamais malades et peuvent enchaîner des centaines de concerts toute la journée à travers le monde. Des stars qui n'arrêtent pas leur carrière à cause d'un accident ou d'une perte de la voix, des stars qui ne vieillissent jamais et marquent à jamais l'histoire musicale de toute l'humanité.
4: C'était Daily Binary, rendez-vous demain pour une nouvelle dose de culture générale
3: sur le monde digital.

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1: Bonjour, bonjour à tous. Dans l'actualité, Patrick Bruel visé par deux nouvelles plaintes pour viol, tentative de viol et agression sexuelle. Elles ont été déposées hier au tribunal de Nanterre. Des faits qui auraient été commis en 2007 et en 2012. Le chanteur a été mis en examen, on le rappelle, mercredi dans quatre autres dossiers. Placé sous contrôle judiciaire, il nie en bloc les accusations. Une adolescente de 17 ans entre la vie et la mort après avoir été poignardée à plusieurs reprises hier soir près de la gare de Reims. Son ex-petite amie, âgée de 28 ans, a été interpellée. Placé en garde à vue. Le suspect faisait déjà l'objet d'une enquête en cours pour des violences conjugales sur la victime. Le pronostic vital de la jeune fille reste engagé. Yaël Braun-Pivet, elle plaide pour une adoption rapide du budget 2027. C'est ce qu'elle dit dans les colonnes de La Provence ce samedi. La présidente de l'Assemblée nationale s'est prononcée en faveur d'un passage en force avec le 49-3. Cela à 9 mois de la présidentielle. Le gouvernement va mettre en place un système de coupe-fil pour permettre aux jeunes en détresse psychologique de tout le pays d'obtenir un rendez-vous chez un psychologue ou un psychiatre, et cela sous 24 à 48 heures. L'idée, c'est de détecter plus tôt les troubles et éviter des hospitalisations, un dispositif qui pourrait aider pas mal d'étudiants.
2: Je trouve ça bien parce que du coup, si on a des problèmes, vaut mieux en parler tout de suite pour savoir tout de suite notre ressenti au lieu de garder ça pour nous.
3: De le prendre aussi rapidement, ça peut vraiment nous aider parce que si les problèmes ils durent assez longtemps, on est à une période de notre vie où c'est assez important d'être tout le temps concentré. Si on a des problèmes qui nous prennent trop d'espace, c'est toujours bien d'aller consulter le plus rapidement possible.
4: Comme ça, je parle, je me délivre du truc et après, je pense à autre chose au lieu de garder tout ça pour moi et attendre. J'aime bien cette idée.
1: Voilà des propos recueillis par Myline Debac. Un accord de paix probablement dans les prochaines 24 heures, c'est ce qu'assure le Pakistan, médiateur dans le conflit entre les États-Unis et l'Iran. Mais sur le terrain, la tension reste maximale. L'armée américaine a détruit ce matin plusieurs drones iraniens ciblant des navires marchands dans le détroit d'Hormuz, tandis qu'Israël prépare de nouvelles frappes contre le Hezbollah au sud Liban. Et puis du foot et l'entrée en lice de la Suisse ce soir à la Coupe du Monde, donc contre le Qatar à 21h. À minuit, on aura Brésil-Maroc. Dans les autres rencontres, les États-Unis hier ont largement battu le Paraguay, on le rappelle, 4 buts à 1, et le Canada et la Bosnie-Herzégovine ont fait match nul partout. La France, elle, jouera mardi contre le Sénégal. Voilà pour l'essentiel de l'actualité. C'est la fin de ce flash. Très bonne journée à tous.

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5: On remonte le temps aujourd'hui dans ma chanson Coup de cœur. On revient en 2001, j'avais 6 ans. Et je me souviens qu'il y avait une chanson qui me faisait beaucoup danser à l'époque. Quelques vidéos filmées par mes parents pourront en témoigner. Et cette chanson, c'est « Me gustas tu » de Manu Chao. Du coup, je vous propose qu'on l'écoute et qu'on danse peut-être tous ensemble aujourd'hui.

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2: C'était Manu Chao, Me gustas tú dans ma chanson coup de cœur, une chanson que vous pouvez réécouter dans l'album Próxima Estación Esperanza.

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1: Pour l'épisode d'aujourd'hui, je vous propose de revenir sur ce qui est très certainement l'un des jeux les plus populaires et influents de toute l'histoire du jeu vidéo. Vous devez vous en douter, aujourd'hui, on va parler de Super Mario Bros. Nous sommes en 1983, un tournant dans l'histoire encore naissante du jeu vidéo, et pour cause, l'industrie tout entière était alors en plein crash. La faute notamment à une surabondance de nouvelles productions de piètre qualité, se contentant de reproduire les succès du moment, c'est-à-dire principalement du Space Invaders ou du Pac-Man. Les joueurs étaient lassés et les industriels aveuglés. Forcément, ça ne pouvait que mal se passer. Beaucoup de grandes sociétés du milieu se sont alors écroulées, criblées de dettes. Mais une parvenait encore à garder confortablement la tête au-dessus de l'eau, Nintendo. La sortie et le succès de l'une de leurs premières consoles de salon, la Famicom, plus connue chez nous sous le nom de NES, n'y était clairement pas pour rien. Toutefois, la NES avait un problème. Elle ne disposait pas encore de son jeu. Comme Donkey Kong avait réussi à propulser Nintendo en tête d'affiche du monde de l'arcade quelques années plus tôt, il fallait un titre emblématique. Révolutionnaire. Duck Hunt avait déjà réussi à réaliser une percée, mais il fallait aller encore plus loin, plus fort. C'est de cette volonté de marquer une fois de plus l'industrie que l'idée de Super Mario Bros. Naquit. Et les fondations de ce qui deviendra par la suite un hit incontournable avaient déjà été posées par Nintendo, et ce, lors de la même année. Mario Bros., un jeu d'arcade qui n'avait pas connu le succès escompté l'année de sa sortie, mais qui proposait néanmoins des idées intéressantes que Nintendo comptait bien faire fructifier. Et pour ça, il fallait les dépasser. Si Mario Bros. Se déroulait sur un seul écran, avec un concept assez vite répétitif, et sans gameplay à la profondeur particulière, Super Mario Bros. Serait tout le contraire. Déjà, il aurait un défilement horizontal, une prouesse qui n'avait jusqu'alors jamais été atteinte auparavant dans le monde du jeu vidéo. Il aurait plusieurs mondes, plusieurs power-ups, un tas d'ennemis différents. Un gameplay disposant d'une physique complexe, donnant une palette de coups vraiment variée. Bref, Super Mario Bros. Serait une véritable révolution. Et pour ça, bah, il fallait se mettre au boulot. Aux manettes, trois personnages devenus aujourd'hui des figures emblématiques de Nintendo. Shigeru Miyamoto, game designer de talent qu'on ne présente plus, véritable visage de Nintendo. Takashi Tezuka, un autre game designer qui avait déjà épaulé Miyamoto lors de précédentes productions et qui s'imposa très vite comme l'une des têtes pensantes du studio. Et Koji Kondo, compositeur et considéré aujourd'hui comme l'un des plus grands artistes musicaux du domaine. La tâche à effectuer était gargantuesque. Beaucoup de choses étaient à inventer, le plus compliqué étant qu'il fallait réussir à rentrer une ambition démesurée dans une toute petite cartouche de NES, permettant de seulement stocker 40 kilobits, l'équivalent aujourd'hui de seulement 2 secondes de musique. Mais après 2 ans de production et d'ingéniosité effrénée, le diamant était enfin taillé, et tout le monde allait se l'arracher. Totalisant aujourd'hui plus de 60 millions d'unités écoulées, en faisant l'un des jeux les plus vendus de tous les temps, véritable killer app pour la NES, Super Mario Bros. A réussi le pari de propulser Nintendo au sommet de l'empire des jeux vidéo. Un empire alors à l'état de quasi-ruine, au début des années 80, mais que la firme Nippon a su complètement remodeler à son image, établissant de nouveaux codes et surtout établissant le plus grand ambassadeur que le jeu vidéo n'ait jamais connu en la personne de Mario. C'était V-Member, l'émission qui se plaît à vous remémorer les moments clés du jeu vidéo. Rendez-vous au prochain épisode pour un nouveau bain de nostalgie teinté de culture vidéoludique. Prenez soin de vous.
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1: Bonjour, bonjour à tous. Dans l'actualité, Patrick Bruel visé par deux nouvelles plaintes pour viol, tentative de viol et agression sexuelle. Elles ont été déposées hier au tribunal de Nanterre. Des faits qui auraient été commis en 2007 et en 2012. Le chanteur a été mis en examen, on le rappelle, mercredi, dans quatre autres dossiers. Placé sous contrôle judiciaire, il nie en bloc les accusations. Une adolescente de 17 ans entre la vie et la mort après avoir été poignardée à plusieurs reprises hier soir près de la gare de Reims. Son ex-petite amie, âgée de 28 ans, a été interpellé et placé en garde à vue. Le suspect faisait déjà l'objet d'une enquête en cours pour des violences conjugales sur la victime. Le pronostic vital de la jeune fille reste engagé. Yaël Braun-Pivet, elle plaide pour une adoption rapide du budget 2027. C'est ce qu'elle dit dans les colonnes de La Provence ce samedi. La présidente de l'Assemblée nationale s'est prononcée en faveur d'un passage en force avec le 49-3, cela à 9 mois de la présidentielle. Le gouvernement va mettre en place un système de coupe-fil pour permettre aux jeunes en détresse psychologique de tout le pays d'obtenir un rendez-vous chez un psychologue ou un psychiatre, et cela sous 24 à 48 heures. L'idée, c'est de détecter plus tôt les troubles et éviter des hospitalisations. Un dispositif qui pourrait aider pas mal d'étudiants.
2: Ben, je trouve ça bien parce que du coup, si on a des problèmes, ben, vaut mieux en parler tout de suite pour savoir tout de suite notre ressenti au lieu de garder ça pour nous.
3: De le prendre aussi rapidement, ça peut vraiment nous aider parce que si les problèmes ils durent assez longtemps, on est à une période de notre vie où c'est assez important d'être tout le temps concentré. Si on a des problèmes qui nous prennent trop d'espace, ben, c'est toujours bien d'aller consulter le plus rapidement possible.
4: Comme ça, je parle, je me délivre du truc et après, je pense à autre chose au lieu de garder tout ça pour moi et attendre. J'aime bien cette idée.
1: Voilà des propos recueillis par Myline Debac. Un accord de paix probablement dans les prochaines 24 heures, c'est ce qu'assure le Pakistan, médiateur dans le conflit entre les États-Unis et l'Iran. Mais sur le terrain, la tension reste maximale. L'armée américaine a détruit ce matin plusieurs drones iraniens ciblant des navires marchands dans le détroit d'Hormuz, tandis qu'Israël prépare de nouvelles frappes contre le Hezbollah au sud Liban. Et puis du foot et l'entrée en lice de la Suisse ce soir à la Coupe du Monde, donc contre le Qatar à 21h. À minuit, on aura Brésil-Maroc. Dans les autres rencontres, les États-Unis hier ont largement

battu le Paraguay, on le rappelle, 4 buts à 1. Et le Canada et la Bosnie-Herzégovine ont fait match nul un partout. La France, elle, jouera mardi contre le Sénégal. Voilà pour l'essentiel de l'actualité. C'est la fin de ce flash. Très bonne journée à tous.

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1: La situation en Afrique ne permet pas d'être très optimiste.
0: Bonjour Nicolas.
2: Bonjour Gladys.
0: Afrikanistan, c'est le titre d'un ouvrage sorti fin 2015, un titre un peu choc, c'est le moins qu'on puisse dire, pour parler de la situation de l'Afrique.
2: Oui, Afrikanistan est un livre écrit par Serge Mikhaïlov, un ancien directeur de la Banque mondiale et de l'Agence française du développement. S'il a choisi ce titre d'Afrikanistan, c'est un peu par provocation effectivement, c'est une contraction d'Afrique et d'Afghanistan qui a pour objectif de faire le parallèle entre la situation actuelle de l'Afrique subsaharienne, notamment du Sahel, et celle qui a prévalu en Afghanistan. À travers son ouvrage, il cherche alors à défendre l'idée que l'Afrique ne va pas aussi bien qu'on peut le faire croire parfois.
0: Alors ce livre s'inscrit dans la lignée de ce que l'on appelle l'afro-pessimisme. Quel est le discours mis en avant par ce courant ?
2: L'afro-pessimisme est un discours assez ancien sur l'Afrique. Déjà en 1962, René Dumont publiait un ouvrage intitulé « L'Afrique noire est mal partie ». L'idée qui est derrière revient à dire que malgré toutes les aides qui peuvent être apportées aux pays d'Afrique, leur développement n'arrivera pas à décoller. L'image qui est donnée de l'Afrique est celle d'un continent englué dans les guerres, les famines, la pauvreté. De nos jours, les tenants de ce type de discours vont mettre en avant les désastres causés par Ebola, l'impuissance à lutter contre Boko Haram, par exemple.
0: Et pour autant, depuis quelque temps maintenant, on voit aussi émerger un discours plus positif sur l'Afrique.
2: C'est vrai, depuis une dizaine d'années, le regard commence à changer sur l'Afrique. Un discours afro-optimiste a émergé aux côtés de l'afro-pessimisme qui prévalait jusque-là. Ça se retrouve dans les médias pour partie. On peut prendre les unes de The Economist, par exemple. En 2000, la revue titrait en couverture « L'Afrique, le continent sans espoir ». Et en 2013, c'est devenu « Le réveil de l'Afrique, un continent plein d'espoir ».
0: Alors pourquoi ce basculement vers l'optimisme ?
2: Malgré la conjoncture mondiale délicate, la croissance économique reste assez robuste en Afrique. Le continent continue d'attirer de nombreux flux d'investissements de l'étranger. Et puis, il faut reconnaître que l'Afrique a quand même connu un essor considérable en matière d'infrastructures ou encore de développement de nouvelles technologies. Des classes moyennes ont émergé et le niveau de vie s'est globalement amélioré.
0: Alors finalement, quel bilan on peut faire de tout ça ? Qui des afro-optimistes et des afro-pessimistes ont plus raison ?
2: Il y a sûrement un point d'équilibre entre ces deux positions. L'Afrique, c'est vaste, c'est 54 États pour autant de réalités et de contextes différents. On aurait alors tort de voir l'Afrique comme un tout. Et même si on peut chercher à dégager des tendances, le continent n'en est pas moins hétérogène. Il faut reconnaître qu'il y a de nombreux progrès, néanmoins des régions en sont exclues. Il faudrait alors peut-être davantage parler d'afro-réalisme, comme le fait le Soudanais Mo Ibrahim.
0: Voilà, ce dernier point est très important, hein, de préciser que l'Afrique, eh bien, ça regroupe des réalités très différentes. Alors il faut être très prudent avec les discours, qu'ils soient optimistes ou pessimistes, qui ont donc tendance à faire des généralités. Mais malgré tout, il y a des signes d'espoir. 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

0: Bonjour, bonjour à tous. Dans l'actualité, Patrick Bruel visé par deux nouvelles plaintes pour viol, tentative de viol et agression sexuelle. Elles ont été déposées hier au tribunal de Nanterre. Des faits qui auraient été commis en 2007 et en 2012. Le chanteur a été mis en examen, on le rappelle, mercredi dans quatre autres dossiers. Placé sous contrôle judiciaire, il nie en bloc les accusations. Une adolescente de 17 ans entre la vie et la mort après avoir été poignardée à plusieurs reprises hier soir près de la gare de Reims. Son ex-petite amie, âgée de 28 ans, a été interpellé et placé en garde à vue. Le suspect faisait déjà l'objet d'une enquête en cours pour des violences conjugales sur la victime. Le pronostic vital de la jeune fille reste engagé. Yaël Braun-Pivet, elle plaide pour une adoption rapide du budget 2027. C'est ce qu'elle dit dans les colonnes de La Provence ce samedi. La présidente de l'Assemblée nationale s'est prononcée en faveur d'un passage en force avec le 49-3, cela à 9 mois de la présidentielle. Le gouvernement va mettre en place un système de coupe-file pour permettre aux jeunes en détresse psychologique de tout le pays d'obtenir un rendez-vous chez un psychologue ou un psychiatre, et cela sous 24 à 48 heures. L'idée, c'est de détecter plus tôt les troubles et éviter des hospitalisations, un dispositif qui pourrait aider pas mal d'étudiants.
1: Je trouve ça bien parce que du coup, si on a des problèmes, vaut mieux en parler tout de suite pour savoir tout de suite notre ressenti au lieu de garder ça pour nous.
2: De le prendre aussi rapidement, ça peut vraiment nous aider parce que si les problèmes ils durent assez longtemps, on est à une période de notre vie où c'est assez important d'être tout le temps concentré. Si on a des problèmes qui nous prennent trop d'espace, c'est toujours bien d'aller consulter le plus rapidement possible.
3: Comme ça, je parle, je me délivre du truc et après, je pense à autre chose au lieu de garder tout ça pour moi et attendre. J'aime bien cette idée.
0: Voilà des propos recueillis par Myline Debac. Un accord de paix probablement dans les prochaines 24 heures, c'est ce qu'assure le Pakistan, médiateur dans le conflit entre les États-Unis et l'Iran. Mais sur le terrain, la tension reste maximale. L'armée américaine a détruit ce matin plusieurs drones iraniens ciblant des navires marchands dans le détroit d'Hormuz, tandis qu'Israël prépare de nouvelles frappes contre le Hezbollah au sud Liban. Et puis du foot et l'entrée en lice de la Suisse ce soir à la Coupe du Monde, donc contre le Qatar à 21h. À minuit, on aura Brésil-Maroc. Dans les autres rencontres, les États-Unis hier ont largement battu le Paraguay, on le rappelle, 4 buts à 1, et le Canada et la Bosnie-Herzégovine ont fait match nul un partout. La France, elle, jouera mardi contre le Sénégal. Voilà pour l'essentiel de l'actualité. C'est la fin de ce flash. Très bonne journée à tous.

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2: Chaque jour, un brin de culture générale sur le monde digital. Depuis maintenant quelques années, il est devenu quasiment impossible d'accéder à un site internet sans devoir, au préalable, accepter ce que l'on appelle des cookies. Et que vous en soyez ou non friand, vous serez certainement intéressé par ce qu'ils peuvent représenter et surtout sur le pourquoi du comment on a décidé de leur donner le même nom que quelque chose d'aussi onctueux et savoureux qu'un innocent petit biscuit aux pépites de chocolat.
3: Ainsi, qu'est-ce que diable qu'un cookie ?
2: Le terme de cookie en informatique aurait pour origine les Magic Cookies, ou des biscuits magiques en français, se référant aux mystérieux messages rédigés sur des morceaux de papier et que l'on peut retrouver dans certains gâteaux chinois.
3: Une comparaison tout à fait appropriée, puisque en acceptant les fameux cookies informatiques lors de l'accès à une page internet, c'est un peu comme si vous donniez par la même occasion des petits messages à diverses personnes. Les messages étant ici incarnés par des données vous concernant, comme les pages que vous consultez régulièrement et les diverses personnes étant par exemple des régies publicitaires ou encore des logiciels ayant pour objectif d'analyser le trafic internet.
2: C'est ainsi par exemple qu'en consultant régulièrement des sites de téléviseurs que vous bénéficierez en retour de pubs vous proposant d'acheter les mêmes téléviseurs.
3: Bien que ces cookies apparaissent avant tout comme intrusifs, il s'agit aussi bien souvent de revenus essentiels pour maintenir à flot financièrement les mêmes sites que vous visitez. Un difficile équilibre s'il en est, et qui rythme au quotidien chacune de vos navigations sur Internet.
2: C'était Daily Binary. Rendez-vous demain pour une nouvelle dose de culture générale.
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1: Bonjour à tous, aujourd'hui dans Allons au théâtre, nous allons parler du spectacle Belgian Rules, Belgium Rules de Yann Fabre. Le spectacle a eu lieu, entre autres, à la Filature à Mulhouse en janvier 2019. Belgian Rules, Belgium Rules nous invite à découvrir la Belgique. L'artiste belge Yann Fabre est assez controversé. Il n'hésite pas à choquer et à proposer des images très fortes, parfois même dérangeantes sur scène. Il joue sur la durée, l'intensité de jeu, les sons, les lumières et même les odeurs. Son théâtre est une performance, c'est-à-dire que nous assistons plutôt à une suite d'images, de tableaux, d'expérimentations qu'à une histoire. Belgian Rules, Belgium Rules est un peu une exception à la règle. Bien que chaque tableau soit indépendant les uns des autres, il s'agit d'une pièce qui raconte l'histoire de la Belgique, ses traditions, ses particularités, sa société, sa politique. Certains personnages reviennent, comme le hérisson représentant le peuple belge. Le comédien jouant le hérisson explique que les Belges sont ainsi. Ils sont méfiants et se protègent de l'étranger. Mais une fois apprivoisé, le Belge est gentil et très généreux. L'actrice Annie Zupper nous dit ceci à propos du travail de Yann Fabre. Dans les spectacles de Yann Fabre, chaque spectateur est aussi un acteur, parce qu'il reçoit des images, mais doit en faire sa propre histoire, l'interpréter à sa manière. Vous recevez beaucoup d'informations et il faut le temps de les digérer pour qu'elles nous emmènent ensuite là où Yann Fabre nous conduisait. Voici mon avis sur ce spectacle.
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1: C'est une découverte de la Belgique très particulière et intense que nous propose Yann Fabre. Ce qui m'a le plus marqué, je crois, c'est la bière diffusée en continu pendant le spectacle. L'odeur ne vous lâchait jamais. C'est quelque chose de très particulier et d'assez inédit au théâtre. J'ai beaucoup apprécié les images proposées sur scène, toutes très originales, colorées et poétiques, comme les comédiens déguisés en pigeons, autre symbole belge, qui se déhanchent sur « Alors on danse » de Stromae, les nombreuses chorégraphies de carnaval en tenue traditionnelle, les suites de droits et d'interdictions belges, certaines vraies, d'autres farfelues, ou encore la danse de l'équipe des Diables Rouges. Il y avait d'autres images plus sombres et parfois dérangeantes ou bouleversantes, faisant appel aux fluides corporels, à la luxure et à des corps nus, comme l'amont de corps représentant les victimes de la guerre, les femmes portant des manteaux de fourrure et des armes pour parler du trafic d'armes en Belgique, la genekepis qui urine sur scène ou encore la présence de squelettes. C'est un spectacle de haut niveau, dynamique, rythmé et millimétré. Pour les artistes, c'était une vraie performance physique. Les scènes étaient chronométrées et cela permettait aux spectateurs de réaliser l'effort qui leur était demandé. Je conclurai cette chronique avec les mêmes mots que ceux des acteurs. Il est possible d'être belge. Vous pouvez retrouver le teaser du spectacle Belgian Rules, Belgium Rules et des extraits sur www.théâtre-contemporain.net ainsi que de nombreuses photos sur Google Images. Bonne journée à tous et à bientôt pour une nouvelle sortie au théâtre.
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Bonjour, bonjour à tous. Dans l'actualité, Patrick Bruel visé par deux nouvelles plaintes pour viol, tentative de viol et agression sexuelle. Elles ont été déposées hier au tribunal de Nanterre. Des faits qui auraient été commis en 2007 et en 2012. Le chanteur a été mis en examen, on le rappelle, mercredi dans quatre autres dossiers. Placé sous contrôle judiciaire, il nie en bloc les accusations. Une adolescente de 17 ans entre la vie et la mort après avoir été poignardée à plusieurs reprises hier soir près de la gare de Reims. Son ex-petite amie, âgée de 28 ans, a été interpellé et placé en garde à vue. Le suspect faisait déjà l'objet d'une enquête en cours pour des violences conjugales sur la victime. Le pronostic vital de la jeune fille reste engagé. Yaël Braun-Pivet, elle plaide pour une adoption rapide du budget 2027. C'est ce qu'elle dit dans les colonnes de La Provence ce samedi. La présidente de l'Assemblée nationale s'est prononcée en faveur d'un passage en force avec le 49-3. Cela à 9 mois de la présidentielle. Le gouvernement va mettre en place un système de coupe-fil pour permettre aux jeunes en détresse psychologique de tout le pays d'obtenir un rendez-vous chez un psychologue ou un psychiatre, et cela sous 24 à 48 heures. L'idée,

0: c'est de détecter plus tôt les troubles et éviter des hospitalisations. Un dispositif qui pourrait aider pas mal d'étudiants.
1: Je trouve ça bien parce que du coup, si on a des problèmes, vaut mieux en parler tout de suite pour savoir tout de suite notre ressenti au lieu de garder ça pour nous.
2: De le prendre aussi rapidement, ça peut vraiment nous aider parce que si les problèmes ils durent assez longtemps, on est à une période de notre vie où c'est assez important d'être tout le temps concentré. Si on a des problèmes qui nous prennent trop d'espace, c'est toujours bien d'aller consulter le plus rapidement possible.
3: Comme ça, je parle, je me délivre du truc et après, je pense à autre chose au lieu de garder tout ça pour moi et attendre. J'aime bien cette idée.
0: Voilà des propos recueillis par Myline Debac. Un accord de paix probablement dans les prochaines 24 heures, c'est ce qu'assure le Pakistan, médiateur dans le conflit entre les États-Unis et l'Iran. Mais sur le terrain, la tension reste maximale. L'armée américaine a détruit ce matin plusieurs drones iraniens ciblant des navires marchands dans le détroit d'Ormuz, tandis qu'Israël prépare de nouvelles frappes contre le Hezbollah au sud Liban. Et puis du foot et l'entrée en lice de la Suisse ce soir à la Coupe du Monde, donc contre le Qatar à 21h. À minuit, on aura Brésil-Maroc. Dans les autres rencontres, les États-Unis hier ont largement battu le Paraguay en rappelle 4 buts à 1 et le Canada et la Bosnie-Herzégovine ont fait match nul partout. La France, elle, jouera mardi contre le Sénégal. Voilà pour l'essentiel de l'actualité. C'est la fin de ce flash. Très bonne journée à tous.
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0: 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Avec Jonathan Mpassi Mayala, président du CEPROMOR, le mot imposé du jour est « bonheur ».
1: Le bonheur, c'est ce qui est bien, ce qui nous fait du bien. Mais qu'est-ce qui nous fait du bien? Quand je peux bien manger, une nourriture équilibrée, quand je cultive quelque chose et que je peux récolter ce que j'ai cultivé en quantité, je peux vendre ça et une partie aussi garder pour peut-être la prochaine saison. Ce qui fait aussi du bonheur, quand on prend en charge un enfant qui est mal nourri, qui était vraiment dans des conditions difficiles et qui retrouve sa santé, c'est du bonheur aussi. Mais aussi du bonheur pour nous aussi les acteurs, nous qui accompagnons ces populations, quand nous voyons les résultats que cela donne, les formations que nous organisons, les accompagnements que nous faisons, les appuis que nous donnons à la population, quand ça donne de bons résultats, ça nous fait de la joie, c'est vraiment du bonheur aussi.
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0: Bonsoir, bonsoir à tous. Dans l'actualité, nouveau coup de chaud sur l'Hexagone. Quelques semaines après un épisode historique, les températures grimpent à nouveau ce week-end avec des pointes attendues à 36 degrés dans le sud-ouest, plus généralisé que celui de mai. Ce nouvel épisode s'annonce plus intense, notamment à cause des nuits qui seront plus courtes. Emmanuel Macron en visite sur la Côte d'Azur ce week-end. Le chef de l'État sera à Nice demain pour inaugurer un salon aux côtés du premier ministre indien Narendra Modi. Les deux dirigeants s'entretiendront ensuite à Beaulieu-sur-Mer avant le sommet du G7 à Évian. Patrick Bruel, lui, est visé par deux nouvelles plaintes pour viol, tentative de viol et agression sexuelle. Elles ont été déposées hier au tribunal de Nanterre. Des faits qui auraient été commis en 2007 et en 2012. Le chanteur a été mis en examen, on le rappelle, mercredi, dans quatre autres dossiers. Placé sous contrôle judiciaire, il nie l'intégralité des accusations. Les Français veulent toujours partir en vacances cet été, mais en dépensant beaucoup moins. C'est ce que dit une étude, Méline Debac.
1: Oui, 62% des Français prévoient de partir cet été, soit un peu moins que l'an dernier. Surtout, le budget moyen chute fortement, 1748 euros par foyer, soit près de 300 euros de moins en un an, un niveau inédit depuis 2022. En cause, le retour de l'inflation, la hausse du prix des carburants et les tensions internationales. Résultat, les vacanciers prévoient de faire des économies sur leurs souvenirs, les restaurants ou encore les activités de loisirs. Près de la moitié des Français assurent qu'ils cuisineront davantage pendant les vacances plutôt que d'aller au restaurant. Beaucoup comptent aussi privilégier des destinations proches de chez eux pour limiter les frais de transport.
0: Merci Miline. Revirement de situation majeur au Moyen-Orient. Contrairement aux annonces du médiateur pakistanais, l'Iran a formellement exclu la signature d'un accord de paix avec les États-Unis dans les prochaines 24 heures et parle plutôt de jours. De son côté, l'armée israélienne annonce avoir frappé plus de 70 infrastructures du Hezbollah au Liban au cours des dernières 24 heures. En foot, la Suisse qui affronte le Qatar ce soir à 21h pour son premier match de poule de la Coupe du Monde 2026. La compétition se poursuivra cette nuit avec 3 rencontres au programme. Brésil-Maroc à minuit, Haïti-Écosse à 3h et Australie-Turquie à 6h du matin. Et puis un exploit sur le Tour Auvergne-Rhône-Alpes. Le Mexicain Isaac Del Toro a remporté en solitaire la 7e étape ce samedi au sommet du Grand Colombier, prenant une option sur la victoire finale. Rendez-vous demain pour l'ultime étape, 120 km entre Beaufort et le plateau de Solaison. Voilà pour l'actualité, excellente soirée à tous.
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3: Avec Sarah Lunyanga-Conki, chargée de communication parrainage au CEL, le mot imposé est aujourd'hui « grandir ».
4: Ah, grandir. Quand j'étais plus petite, je me disais « j'ai hâte de grandir ». Et quand j'ai grandi, je me suis dit « finalement, c'était bien quand j'étais petite et quand j'étais plus jeune ». Grandir, aujourd'hui, avec le recul et la maturité, je me dis que c'est vraiment important. Quand je vois ma mentalité d'avant, d'enfant, et aujourd'hui, maintenant, je me dis « j'ai vraiment grandi ». Il y a des choses où j'ai vraiment évolué. Grandir, c'est pas toujours évident, c'est pas toujours facile, mais au final, c'est un résultat qui est magnifique et extraordinaire. Je suis contente d'avoir grandi et je suis contente de continuer à grandir. Je pense que voir la vie avec les yeux d'un enfant, c'est la plus belle des choses. Et en même temps, grandir avec cette maturité où on se dit que voilà, si par exemple, il y a des difficultés, il y a des épreuves, et ben en fait, on peut surmonter, on peut réussir, on peut affronter et puis rebondir. Avoir cette innocence tout en ayant cette maturité, c'est l'équilibre qu'il faut avoir pour moi.
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2: Chaque jour, un brin de culture générale sur le monde digital. Aujourd'hui, dans Daily Binary, on va à nouveau parler de YouTube. Après avoir remonté le temps jusqu'aux origines de la plateforme, il est désormais l'heure de laisser la place aux vidéos les plus populaires.
3: Cette fois-ci, on s'attend à voir une vidéo de bonne qualité, et le peu qu'on puisse dire, c'est qu'on ne va pas être déçu. Car la quasi-totalité des plus grosses vidéos sont des clips de musique avec des budgets astronomiques investis dedans.
2: Pour laisser un peu de suspense, remontons un peu le temps pour voir quelle vidéo était la plus vue à chaque époque. L'une des premières à occuper la plus haute place du podium entre 2010 et 2012 était le clip de Justin Bieber, Baby. Elle a ensuite été dépassée par le fameux Gangnam Style de l'artiste sud-coréen Psy, qui devient la première vidéo à franchir le cap du milliard de vues. Ce que succèdent ensuite See You Again et Despacito.
3: Cette dernière a battu tous les paliers de 4 à 7 milliards de vues avant de se faire rattraper et complètement exterminée par la vidéo la plus populaire de toute l'histoire de YouTube, des enfants qui font une danse déguisés en requins sur une musique que je qualifierais de sacrément désagréable.
2: Cette vidéo culmine en fin 2021 à plus de 10 milliards de vues et tourne sans aucun doute en boucle dans la tête de millions de personnes complètement traumatisées après son visionnage et dont le seul moyen de s'en sortir est de regarder une nouvelle fois la vidéo. Probablement la raison de son succès phénoménal.
3: C'était Daily Binary. Rendez-vous demain pour une nouvelle dose de culture générale.
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0: Bonsoir, bonsoir à tous. Dans l'actualité, nouveau coup de chaud sur l'Hexagone. Quelques semaines après un épisode historique, les températures grimpent à nouveau ce week-end avec des pointes attendues à 36 degrés dans le sud-ouest, plus généralisé que celui de mai. Ce nouvel épisode s'annonce plus intense, notamment à cause des nuits qui seront plus courtes. Emmanuel Macron en visite sur la Côte d'Azur ce week-end. Le chef de l'État sera à Nice demain pour inaugurer un salon aux côtés du premier ministre indien Narendra Modi. Les deux dirigeants s'entretiendront ensuite à Beaulieu-sur mer avant le sommet du G7 à Évian. Patrick Bruel, lui, est visé par deux nouvelles plaintes pour viol, tentative de viol et agression sexuelle. Elles ont été déposées hier au tribunal de Nanterre. Des faits qui auraient été commis en 2007 et en 2012. Le chanteur a été mis en examen, on le rappelle, mercredi dans quatre autres dossiers. Placé sous contrôle judiciaire, il nie l'intégralité des accusations. Les Français veulent toujours partir en vacances cet été, mais en dépensant beaucoup moins. C'est ce que dit une étude, Méline Debac.
1: Oui, 62% des Français prévoient de partir cet été, soit un peu moins que l'an dernier. Surtout, le budget moyen chute fortement, 1 748 € par foyer, soit près de 300 € de moins en un an, un niveau inédit depuis 2022. En cause, le retour de l'inflation, la hausse du prix des carburants et les tensions internationales. Résultat, les vacanciers prévoient de faire des économies sur leurs souvenirs, les restaurants ou encore les activités de loisirs. Près de la moitié des Français assurent qu'ils cuisineront davantage pendant les vacances plutôt que d'aller au restaurant. Beaucoup comptent aussi privilégier des destinations proches de chez eux pour limiter les frais de transport.
0: Merci Miline. Revirement de situation majeur au Moyen-Orient. Contrairement aux annonces du médiateur pakistanais, l'Iran a formellement exclu la signature d'un accord de paix avec les États-Unis dans les prochaines 24 heures et parle plutôt de jours. De son côté, l'armée israélienne annonce avoir frappé plus de 70 infrastructures du Hezbollah au Liban au cours des dernières 24 heures. En foot, la Suisse qui affronte le Qatar ce soir à 21h pour son premier match de poule de la Coupe du Monde 2026. La compétition se poursuivra cette nuit avec 3 rencontres au programme. Brésil-Maroc à minuit, Haïti-Écosse à 3h et Australie-Turquie à 6h du matin. Et puis un exploit sur le Tour Auvergne-Rhône-Alpes. Le Mexicain Isaac Del Toro a remporté en solitaire la 7e étape ce samedi au sommet du Grand Colombier, prenant une option sur la victoire finale. Rendez-vous demain pour l'ultime étape, 120 km entre Beaufort et le plateau de Solaison. Voilà pour l'actualité, excellente soirée à tous.

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2: Aujourd'hui, j'ai envie de vous faire voyager dans ma chanson coup de cœur. On part au Danemark rencontrer une jeune chanteuse de 30 ans qui s'appelle Mo. Vous avez déjà entendu sa voix, j'en suis sûre, puisque c'est elle qui a chanté Linon de Major Lazer. Mais on va revenir un petit peu avant ce tube planétaire avec une chanson qui s'appelle Dance with Nobody, une chanson paradoxale puisqu'à la fois très joyeuse et très triste. Je vous laisse découvrir ça tout de suite.

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0: Bonsoir, bonsoir à tous. Dans l'actualité, nouveau coup de chaud sur l'Hexagone. Quelques semaines après un épisode historique, les températures grimpent à nouveau ce week-end avec des pointes attendues à 36 degrés dans le sud-ouest, plus généralisé que celui de mai. Ce nouvel épisode s'annonce plus intense, notamment à cause des nuits qui seront plus courtes. Emmanuel Macron en visite sur la Côte d'Azur ce week-end. Le chef de l'État sera à Nice demain pour inaugurer un salon aux côtés du Premier ministre indien Narendra Modi. Les deux dirigeants s'entretiendront ensuite à Beaulieu-sur-Mer avant le sommet du G7 à Évian. Patrick Bruel, lui, est visé par deux nouvelles plaintes pour viol, tentative de viol et agression sexuelle. Elles ont été déposées hier au tribunal de Nanterre. Des faits qui auraient été commis en 2007 et en 2012. Le chanteur a été mis en examen, on le rappelle, mercredi dans quatre autres dossiers. Placé sous contrôle judiciaire, il nie l'intégralité des accusations. Les Français veulent toujours partir en vacances cet été, mais en dépensant beaucoup moins. C'est ce que dit une étude, Méline Debac.
1: Oui, 62% des Français prévoient de partir cet été, soit un peu moins que l'an dernier. Surtout, le budget moyen chute fortement, 1748 euros par foyer, soit près de 300 euros de moins en un an. Un niveau inédit depuis 2022. En cause, le retour de l'inflation, la hausse du prix des carburants et les tensions internationales. Résultat, les vacanciers prévoient de faire des économies sur leurs souvenirs, les restaurants ou encore les activités de loisirs. Près de la moitié des Français assurent qu'ils cuisineront davantage pendant les vacances plutôt que d'aller au restaurant. Beaucoup comptent aussi privilégier des destinations proches de chez eux pour limiter les frais de transport.
0: Merci Miline. Revirement de situation majeur au Moyen-Orient. Contrairement aux annonces du médiateur pakistanais, l'Iran a formellement exclu la signature d'un accord de paix avec les États-Unis dans les prochaines 24 heures et parle plutôt de jours. De son côté, l'armée israélienne annonce avoir frappé plus de 70 infrastructures du Hezbollah au Liban au cours des dernières 24 heures. En foot, la Suisse qui affronte le Qatar ce soir à 21h pour son premier match de poule de la Coupe du Monde 2026. La compétition se poursuivra cette nuit avec 3 rencontres au programme. Brésil-Maroc à minuit, Haïti-Écosse à 3h et Australie-Turquie à 6h du matin. Et puis un exploit sur le Tour Auvergne-Rhône-Alpes. Le Mexicain Isaac Del Toro a remporté en solitaire la 7e étape ce samedi au sommet du Grand Colombier, prenant une option sur la victoire finale. Rendez-vous demain pour l'ultime étape, 120 km entre Beaufort et le plateau de Solaison. Voilà pour l'actualité, excellente soirée à tous.
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1: Avec Mathieu Buche, directeur de l'Action chrétienne en Orient, le mot imposé est aujourd'hui Syrie.
2: C'est un mot qu'on associe, j'imagine, pour beaucoup à la guerre. Et moi, je l'associe plutôt à une expérience forte. C'est-à-dire, j'ai pu aller dans ce pays en 2003, puis en 2008 avec un groupe de jeunes. Mon cœur est resté accroché en Syrie. J'ai rencontré là-bas, à l'époque, des gens bienveillants, hospitaliers, des sites archéologiques magnifiques, des églises avec des personnes engagées. C'est un peu le pays de mon cœur au Proche-Orient, avec aussi la ville d'Alep, qu'on appelle ville martyre à cause de la guerre, mais dans lequel j'ai des amis, un pasteur que je connais bien, qui s'appelle Pshara, son épouse Houri, qui ont choisi de rester durant tout le conflit, même quand la partie où ils étaient était en état de siège par les rebelles. Ils n'avaient pas d'eau, ils ont redécouvert un puits. C'est une maison aussi qui a été créée par l'Action chrétienne en Orient au début de notre histoire, dans les années 20, qui heureusement n'a pas été détruite durant la guerre et qui donne à des personnes pauvres des soins médicaux, de l'écoute, tout un aspect social, d'entraide et un lieu d'église également, un lieu de témoignage, un lieu de partage biblique, etc. Donc la Syrie, dès que je peux y aller, j'y vais, et particulièrement à Alep.
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1: Écoutez, moi je ne me mets pas en rapport avec les jeunes, puisque j'ai été élevée par les bonnes sœurs. Et alors, bon, bah, chez nous, on ne parlait pas. C'est interdit de parler. Alors, bon, je ne parlais pas. Et finalement, je me suis mis, je ne parle pas. Comme ça, c'est comme ça que j'ai passé ma jeunesse. Sans parler. Pour se taire, ne rien dire et tout garder en soi. Ça, c'était très, très, très dur. J'ai encore l'habitude de me taire. C'est vrai, je parle pas beaucoup. On me dit toujours, Jeanne, tu ne parles pas. J'ai pas l'habitude. Alors bon, je me tais. Et je me sens bien. Je me sens bien dans ma peau.
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1: 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Une petite pensée sur la visite des malades.
2: J'ai fait une formation pour visiter les malades et j'ai 7 ans à Haute-Pierre et 7 ans à Strauss pour faire les visites aux malades dans le cadre de l'aumônerie. Puis après, je suis tombée malade et je suis devenue vieille, donc il fallait tout abandonner. Mais c'est dommage, j'aimais beaucoup le contact avec les malades. Ici, on y est, mais maintenant, j'ai pu. Je me dis des fois que j'avais beaucoup de patience à l'époque. Ça, c'était, je peux dire, presque mes plus belles années, quoi. Ah ben moi, ça m'a d'abord déjà le contact. Et puis, moi, j'avais été très longtemps malade quand j'avais 14 ans. Et il y avait une dame qui venait me voir régulièrement parce que mes parents étaient à Orbe, moi, j'étais à Strasbourg. Donc, ça m'avait... Je l'ai fait spontanément, quoi.
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3: Il faut arrêter d'aider les États corrompus.
2: Bonjour Nicolas.
4: Bonjour Gladys.
2: Alors on entend souvent qu'un des freins au développement, c'est la corruption des dirigeants des États concernés. Alors premièrement, la corruption n'est en rien l'apanage de tel ou tel continent. Hein. Toute société peut y être confrontée. Et puis on peut se demander quels sont les liens qui existent entre corruption et développement.
4: Oui, ben le lien est double entre corruption et développement. Les pays en développement qui ont souvent des institutions assez faibles sont des pays qui se voient le plus durement frappés par ce phénomène de corruption. Et en même temps, la corruption ralentit considérablement le développement économique en décourageant à la fois les investissements directs à l'étranger, mais aussi en plaçant les petites entreprises de ces pays dans l'impossibilité de surmonter les coûts initiaux liés à la corruption.
2: C'est problématique, on est confronté là à une sorte de cercle vicieux, un engrenage dont il serait difficile de sortir.
4: Oui, c'est bien ça, on est confronté à un cycle vicieux et les organismes engagés dans l'aide au développement se retrouvent bien souvent face à un cas de conscience difficile. Les pays les moins développés sont souvent ceux qui ont le plus besoin d'aide, mais aussi ceux qui sont le plus durement frappés par la corruption. Ce n'est pas systématique, mais quand même. En 2012, par exemple, l'Afghanistan est le pays qui a le plus reçu d'aide publique au développement et qui était dans le même temps aussi le plus corrompu.
2: Alors la corruption, elle peut questionner ou en tout cas remettre en cause les actions d'aide au développement ?
4: À deux niveaux, oui. Le premier niveau, c'est celui de l'efficacité. Les agences d'aide au développement ont tout lieu de se préoccuper de la corruption qui risque de compromettre l'efficacité de leurs actions. Les fonds sont détournés au profit de quelques-uns et au détriment de la réalisation pleine et entière des programmes de développement. Le second niveau, c'est celui de la crédibilité. Tout organisme doit rendre des comptes, que ce soit aux contribuables pour l'aide publique au développement ou aux donateurs pour les ONG.
2: Alors, arrêter d'aider les États corrompus pourrait être une solution pour inciter ces États à sortir de la corruption et ainsi les ONG garderaient l'argent pour les États qui sont le moins corrompus et donc, entre guillemets, plus méritants.
4: Ouais, couper les vannes de financement peut s'avérer séduisant au premier abord, car on pourrait se dire quel meilleur type de pression pourrait pousser les États corrompus à lutter contre le phénomène. Mais seulement à y regarder de plus près, ça n'est peut-être pas si pertinent que ça. Ce serait en fait une double peine pour des populations qui sont déjà pauvres et victimes de la corruption et qui se verraient en plus une deuxième fois sanctionnées. Et si ça peut être une tentation, il faut peut-être voir avant à quel type de corruption on a affaire aussi.
2: C'est-à-dire il y a différents types de corruption, différents degrés ?
4: Oui, on pourrait distinguer deux types de corruption. D'un côté, il y a le cas de la corruption qui participe à fluidifier l'économie d'une certaine manière lorsque des bureaucraties formelles ne parviennent pas à s'adapter à la rapidité de la croissance. Et puis d'un autre côté, il y a un autre type de corruption plus grave, celui-là, c'est la corruption qui consiste à obtenir des agents économiques des décisions irrationnelles par des versements financiers illicites. C'est véritablement cette seconde corruption qui est problématique et qui, lorsqu'elle est endémique, conduit à une fuite des capitaux en dehors du pays concerné.
2: Alors il existe, j'imagine, quand même quelques pistes pour pouvoir lutter contre la corruption tout en continuant à soutenir les populations qui en ont le plus besoin. On peut citer quelques exemples ?
4: Oui, voilà, les méthodes permettant de s'assurer que l'aide puisse aller aux bénéficiaires finaux sont connues. Donc ça pourrait consister en ne pas débloquant tous les fonds d'un coup pour un projet, mais par tranches successives. Aussi en imposant un contrôle rigoureux de l'utilisation des fonds à chaque étape du projet. Voilà quelques pistes que les différents pays qui sont engagés dans l'aide au développement peuvent mettre en place.
2: Alors en conclusion, on peut dire que si la corruption n'est certes pas réservée aux pays pauvres, elle entrave cependant durablement le développement. Beaucoup de pays parmi les moins développés sont victimes de la corruption et donc ne peuvent pas se développer, c'est indéniable. Et si on ajoute à cela une réticence à soutenir des États corrompus, une réticence que ce soit de la part d'autres États eux développés ou des ONG, il semble alors difficile de sortir de ce cercle vicieux. Il faut donc essayer de trouver un équilibre entre lutter contre la corruption et soutenir les pays pauvres. 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
2: Avec Sarah Lunyanga-Konki, chargée de communication parrainage au CEL, le mot imposé est aujourd'hui Afrique.
3: L'Afrique, je pourrais en parler pendant des heures. C'est d'où je viens, c'est mon identité, ça fait partie de qui je suis. Je suis née en France, on nous a aussi appris la culture congolaise et africaine, mais j'ai été encore plus consciente de cette identité-là quand j'ai fait mes dernières années d'études à la fac. J'ai fait justement un mémoire sur le thème du commerce international et de l'Afrique. Et en fait, c'est là que ça m'a permis de découvrir toute la beauté, toute la richesse qu'il y avait en Afrique. On a souvent grandi ici avec l'image désolante, avec l'extrême pauvreté, la souffrance, la disette et tout. Et en fait, en faisant mes recherches, je me suis dit, mais oui, il y a ça, mais ce n'est pas l'unique réalité de l'Afrique. Il y a autre chose, il y a aussi de la richesse. Quand on se dit qu'une une grosse partie de notre bienfait, c'est parce que justement, ça vient de l'Afrique, ça rend encore plus fier. À partir de ce moment-là, j'ai revalorisé cette identité qui est la mienne. Ça a suivi aussi dans mes voyages. Je me suis dit, j'aimerais me focaliser sur l'Afrique.
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1: Cette semaine, dans Zoom sur votre région, nous avons rencontré Animalsace, une association qui milite pour une société qui n'exploite plus les animaux. L'un de leurs combats, c'est de faire fermer le centre de primatologie de l'université de Strasbourg, situé à Niederhausbergen. Cyril Ernst, président de Animalsace, nous explique pourquoi.
2: À Niederhausbergen, il y a un centre de primatologie qui est en fait une vaste prison pour singes où des centaines de singes sont détenus et sont soit vendus à des laboratoires pour subir des expériences dans des laboratoires privés ou publics, soit subissent des expériences sur place, soit pour une minorité d'entre eux sont détenus pour des expériences d'éthologistes, des expériences de comportement animal. Ce qui n'exclut pas d'ailleurs que par la suite ces singes-là soient aussi utilisés dans des expériences lourdes biomédicales.
1: 1600 singes seraient détenus dans ce centre dont beaucoup y subiraient des expériences pour la recherche biomédicale. Cyril Ernst nous en apprend plus sur le sort de ces primates.
2: Ce qu'il faut savoir, c'est que les expériences qui sont réalisées sur les singes en biomédical, c'est des expériences qui sont très souvent lourdes. C'est des interventions crâniennes, c'est des injections de virus, c'est des tests sur des femelles enceintes. Enfin, c'est vraiment des choses qui sont ignobles et on le voit sur les quelques images qu'on peut filtrer des laboratoires français ou ailleurs en Europe que c'est des choses qui sont insoutenables et que si les gens faisaient ça dans la rue, ils iraient en prison. Mais alors, sous prétexte que ça se passe dans un laboratoire, c'est plus ou moins, enfin c'est toléré. Donc en général, les animaux sont euthanasiés. Enfin, quand on dit euthanasier, c'était en fait tuer, puisque on les euthanasie pas pour leur confort ou pour par éthique. On les euthanasie parce qu'ils peuvent plus servir dans des expériences. Et si on les euthanasie, c'est bien parce qu'avant on les a trop torturés, on leur a trop injecté de choses. Enfin bref. Et donc le mot euthanasie en lui-même est problématique parce qu'en fait il s'agit d'un meurtre ni plus ni moins pour nous.
1: Il nous fait part des actions que mène Animalsace contre le centre de primatologie.
2: On a une pétition en ligne qui a été signée par plus de 140 000 personnes pour réclamer la fermeture du centre qu'on a lancé en 2015. On a organisé énormément de manifestations avec ProAnima à Strasbourg ou à Niederhausbergen. Et puis on a informé les étudiants sur le campus de ce qui se passait avec leur université, puisqu'ils sont censés quand même savoir ce que fait l'université dans leur dos. Et on a des actions en justice pour faire fermer le centre, tout simplement, donc des actions au tribunal administratif. Mais on mène ce travail-là parce qu'on estime que nous, Animalsace, c'est la meilleure façon pour nous de faire fermer ce centre. C'est pas forcément d'attendre que les responsables changent d'avis, puisqu'apparemment, ils sont dans le déni. Donc nous, ce qu'on espère, c'est que les actions en justice vont conduire à faire fermer ce centre, parce qu'il y a des grosses irrégularités. Ce qu'il faut savoir, c'est que ce centre est subventionné par l'argent public, hein, massivement. Les travaux qui ont été réalisés pour doubler la capacité d'accueil et puis les frais de fonctionnement, tout ça, ont été abreuvés d'argent public. Alors, on comprend pas pourquoi, puisque c'est justement pas une mission de service public, c'est une activité commerciale, donc il n'y a aucune raison que de l'argent public aille dedans. Et c'est là-dessus qu'on va essayer de se battre.
1: Pour Animalsace, les souffrances subies par les primates dans ce centre remettent en question le rapport de l'homme à l'animal.
2: Et donc, la question de ce centre de primatologie, elle questionne notre rapport de la société avec les animaux et de tout ce qu'on accepte de leur faire subir. Et je pense que c'est un très bon exemple pour commencer à réfléchir à ce qu'on pourrait construire d'autre, c'est-à-dire une société qui ne soit plus violente envers les animaux, qui cesse de les exploiter et de les utiliser comme des marchandises, parce que c'est que parce qu'on considère que les animaux sont des valeurs marchandes qu'on peut continuer à leur faire en fait tout ce qu'on veut, et y compris le pire.
1: Si vous souhaitez soutenir l'association Animalsace en faisant un don, en signant la pétition ou si vous voulez en savoir plus sur leurs actions en faveur des animaux, rendez-vous sur leur site animalsace.org.
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2: Vous les avez peut-être déjà aperçus au détour d'une rue à Oswald, ces petits cabanons à livres décorés de mille couleurs. Ils sont au nombre de 3 pour le moment à Kirchfeld, sur la place d'Oswald, à côté de la mairie et sur la place du Général de Gaulle. Créés il y a quelques années par l'association Platypus, ces cabanons à livres sont un perchoir pour accueillir tous les livres libérés dans la nature, selon Mélissa Fris, l'aide-présidente de Platypus. Ces livres sont mis gratuitement à la disposition de tout le monde. On est libre de les emprunter, de les remettre, de les garder, de ramener d'autres livres ou bien de faire tout simplement ce que l'on veut. Mélissa nous explique pourquoi Platypus a créé ces cabanons.
3: Il y a plusieurs raisons. Déjà, moi, j'habite à Oostwald. C'est ma ville. J'ai envie de la faire vivre, de mettre des petits éléments de curieux à l'intérieur de celle-ci. Se dire, tiens, voilà, il y a de l'art dans l'espace public. Il y a des objets qui peuvent être intéressants visuellement et culturellement. Il y a une autre raison qui est plus évidente, c'est que partager les livres, je pense que c'est important, surtout dans ce genre d'endroits qui sont des carrefours entre les écoles, les centres socioculturels, les cours de français, enfin, ça crée quelque chose de vivant où on partage autour de la littérature, de la poésie, de la philo. Les gens se rencontrent, ça crée du lien aussi.
2: Des cabanons à livres où l'on trouve de tout et où chacun est libre d'y déposer et de prendre ce qu'il veut. Mais le fond des livres vient quand même de l'association Platypus qui vérifie d'ailleurs régulièrement les livres, comme nous l'explique Mélissa.
3: Quand l'association fournit le fonds de départ, on tamponne les livres avec la mention « ce livre ne peut être vendu » pour pas que voilà, il se retrouve dans des brocantes ou un autre réseau marchand s'en empare. Donc voilà, ils sont tamponnés et puis je vérifie quand même régulièrement qu'il n'y ait pas des livres qui ne devraient pas forcément se trouver là. On fait un petit tri quoi, de choses qui pourraient être à caractère pornographique ou de propagande politique ou religieuse.
2: Des livres en libre service en quelque sorte donc. Mais le rôle de Platypus ne se cantonne pas seulement à fournir les livres, ce sont aussi les bénévoles de l'association qui construisent eux-mêmes les cabanons, comme nous l'explique Mélissa.
3: Les deux premières ont été réalisées par l'association en partenariat avec le service technique de la ville d'Oostwald. Donc c'était moi-même, d'autres camarades et André Var qui donc les avons construites à partir de matériaux recyclés. Donc c'était du bois de coffrage, d'anciens bureaux d'élèves, des portes de toilettes même. Des choses qu'on récupérait à droite à gauche, qu'on a fraisées, découpées et assemblées pour construire donc des petites cabanes d'après des plans. En fait, on aimerait bien... Voilà, que ce soit déjà le moins cher possible et qu'en plus, écologiquement, voilà, ça se soit durable.
2: Fabriqués avec des objets recyclés, ces cabanons à livres sont aussi des objets d'art en soi, car ils sont décorés.
3: C'est un objet qui n'existe nulle part ailleurs, qui vient vraiment de notre imagination. On a dessiné les plans, on l'a fabriqué. Et de chaque côté, en fait, il y a des petits panneaux de bois sur lesquels des artistes ont proposé une image, ont créé quelque chose de singulier. Donc moi, j'ai fait une partie, une autre artiste qui s'appelle Aynaz Nosrat a fait l'autre.
2: C'est important pour Mélissa que les cabanons soient décorés et deviennent des objets d'art. Elle est elle-même artiste plasticienne et nous parle de l'importance de cette forme d'art au cœur de la ville.
3: Ben, ça nous sort un peu du circuit des galeries ou alors des cafés culturels, enfin je sais pas, c'est autre chose. C'est vraiment permettre à tout le monde de pouvoir accéder à certaines images, autres que la publicité par exemple. Des images qui peuvent détonner aussi un peu. Voilà, c'est aussi habituer les plus jeunes à voir d'autres choses dans la rue que simplement des images marchandes ou des panneaux de signalisation.
2: Plus que de simples cabanons à livres, ces mini-bibliothèques sont des œuvres d'art et s'inscrivent dans une démarche de partage et de promotion de la culture dans l'espace urbain. Preuve de son succès, la prochaine cabane à livres de l'association Platypus devrait ouvrir dans le quartier du Virel. En attendant que vous aimez lire ou que vous êtes simplement curieux, je vous invite à aller faire un tour pour voir les cabanes qui se trouvent dans le quartier du Kirchfeld, sur la place d'Oswald et sur la place du Général de Gaulle à Oswald.
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1: 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Bonjour Nicolas.
2: Bonjour Gladys.
1: Alors aujourd'hui, un sujet atypique, la drogue et le lien qu'elle peut avoir sur le développement des pays producteurs. Un premier constat qui peut peut-être être, c'est que l'économie de la drogue est importante, n'est-ce pas ?
2: Oui, dans certains pays, la production de drogue occupe une place centrale. C'est le cas par exemple de l'Afghanistan où la valeur de la production représente une part importante du PIB. Pour autant, si la drogue rapporte, ce n'est pas pour tout le monde. Force est de constater que les pays producteurs sont bien souvent pauvres ou faillis. On peut penser à la Colombie ou à la Bolivie aussi. Mais plus encore, ce n'est pas parce que des bénéfices sont dégagés que les cultivateurs sont ceux qui en profitent. Bien au contraire, ils restent souvent pauvres.
1: L'éradication des cultures illégales s'est donc posée comme solution pour lutter contre la drogue des pays producteurs. Quel est finalement le bilan ?
2: L'éradication des cultures illicites est la réponse qui a été tout particulièrement soutenue par les épandages aériens d'herbicides. Seulement, on ne peut que constater que la production de drogue continue. Les producteurs se déplacent dans des zones encore moins accessibles. Le bilan de ces actions n'est donc pas très concluant, d'autant plus que ces opérations d'éradication forcée touchent généralement les parcelles des plus pauvres. Les plus pauvres ont souvent à y échapper grâce à leurs relations et à la corruption.
1: Alors, quelle solution plus efficace peut être avancée pour limiter les cultures de drogue ?
2: Il faudrait en fait sûrement favoriser le développement de cultures alternatives plutôt que de s'engager dans le tarif. Le développement ne peut qu'avec ses habitants et non contre eux. Or, si on éradique les cultures illégales sans proposer quelque chose derrière, on ne fait que retirer à la population ses moyens de subsistance. Il est alors important de se donner les moyens financiers et politiques pour construire une alternative bénéfique à tous.
1: Alors concrètement, comment est-ce que cela est possible ?
2: Alors l'ONU s'est déjà lancée dans cette voie. L'idée est de proposer des cultures de substitution au lieu du pavot ou de la coca. Les résultats diffèrent selon les pays. Ils sont positifs en Thaïlande, moins en Afghanistan. Pour que ces projets de développement alternatif prennent leur essor, il faut en fait qu'ils soient accompagnés par la construction d'infrastructures routières. En effet, les pays ont des cultures illicites pour des activités moins rémunératrices dès lors qu'ils sont assurés de travailler en sécurité, de pouvoir envoyer leurs enfants à l'école, de pouvoir écouler leurs marchandises grâce à la réfection des routes.
1: Si l'approche répressive n'a donc pas fonctionné, pourquoi finalement continuer dans cette direction et ne pas prévoir les projets de développement alternatif ?
2: Seulement, le calendrier du développement n'est pas celui des hommes politiques. Électoralement, il est moins vendeur d'expliquer aux citoyens qu'il faudra de nombreuses années d'aide à un pays avant que la production de drogue ne diminue, plutôt que de leur montrer des photos d'épandage aérien d'herbicides. L'agriculture illégale doit rester l'objectif à long terme, mais il faut d'abord aider les paysans à développer des activités légales avant de leur imposer l'abandon du pavot ou de la coca.
1: On ne peut donc pas traiter les pistes de drogue, mais en parallèle, il faut bien avoir un traitement pour les pays concernés. 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C'était Idées reçues sur l'aide au développement avec Nicolas Fontenariat.
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0: Nantes, les Beaux-Arts, la débrouille. Comment un étudiant de type art déco, ne payant pas de mine, a-t-il réussi à bouleverser l'idée d'une musique française à base de chansons minimalistes et bricolées?
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0: Considéré comme l'un des fondateurs de la nouvelle scène française, Dominique A est un étudiant âgé d'à peine 20 ans qui souhaite se débarrasser de la chanson à texte chère à notre pays, qu'il qualifie de chanson sans musique. Après avoir sorti son premier disque autoproduit, un disque sourd, qu'il arrive à distribuer péniblement, il se rend compte que le marché français, au début des années 90, est très en retard sur le monde anglo-saxon, et il est alors difficile de percer en tant qu'artiste iconoclaste. Il faut se faire repérer par les bonnes personnes. À l'époque, il y avait Libération, Maison Rock et Bernard Lenoir, alors animateur sur France Inter. C'est ainsi que, sans trop y croire, Dominique A envoie une cassette à Bernard Lenoir qui diffuse en boucle son titre « Le courage des oiseaux ».
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2: À l'aide de synthé pour enfants et d'une voix de fossé, Dominique Année, raccourci en Dominique A, écrit toutes les chansons qui constituera son premier vrai album, La Fossette, sorti en 1992. Avec de fortes influences New Wave, on sort à peine des années 80, mais en gardant seulement l'aspect minimaliste et dépouillé, et en se débarrassant du superflu 80s, il propose quelque chose d'inédit, que l'on n'avait jamais entendu auparavant en langue française.

0: C'est ainsi que beaucoup d'artistes de cette génération, faisant leur apparition un peu plus tard, diront s'être sentis décoincés par ce premier album de Dominique A. Avant d'avoir eu une réponse de Bernard Lenoir, Dominique A, n'y croyant plus, tente un job de surveillant dans un lycée. Et présentant son CV au directeur de l'école, celui-ci lui gratifia d'un « En somme, jusqu'ici, vous n'avez pas fait grand-chose ». C'est peu dire que ce directeur venait de prononcer l'un des plus gros mensonges du pays.
1: Ah, qu'est-ce que j'entends tout ce bruit, ce vacarme. 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Nuit et jour.

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0: 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Une petite pensée sur la jeunesse s'arrête quand on dit stop.
1: Elle s'arrête quand vous dites stop. Sinon, elle ne s'arrête pas. Moi, je suis encore jeune. Moi, je sors encore le vendredi matin. Je pars, je rentre le samedi matin. Je suis avec les potes. Et le vendredi, on boit de l'alcool. Toute la semaine, on ne boit pas d'alcool. Mais seulement le vendredi, quand je sors, on va manger deux fois. Il y a un truc, il y a quelques nanas avec. On fait des cons. On fait les jeunes. Ce qu'on n'est pas, dans ta parenthèse. Mais c'est bien, c'est bien. Il faut sortir. Je joue aux cartes tous les vendredis. À l'époque, j'étais un joueur. Le jeu, c'est plus cher qu'une maîtresse. Donc, si vous ne jouez pas, vous pouvez prendre une maîtresse. Non, mais c'est vrai. Le jeu, c'est fou. Quand moi, j'ai ramené ma femme la première fois à la maison, ma mère a dit, attention, tu épouses un joueur, c'est un peu un menteur, un peu un voleur. Les joueurs, elle a dit, ça fait rien, je l'aime quand même.
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2: Chaque jour, un brin de culture générale sur le monde digital.
3: Si vous croyez comprendre la mécanique quantique, c'est que vous ne la comprenez pas.
2: Vous avez peut-être déjà dû lire ou entendre cette citation attribuée à Richard Feynman, l'un des papas de la physique quantique.
3: Bon, alors déjà, sachez que cette citation est souvent sortie de son contexte. Parce que juste après avoir dit ça, Feynman avait ajouté « Je vais vous dire comment la nature se comporte ». En fait, il comprenait très bien comment la physique quantique fonctionnait. Il n'aurait pas eu de prix Nobel pour ça, sinon. Il ne comprenait juste pas le pourquoi. Mais bon, c'est pas trop le sujet. On avait juste envie de revenir là-dessus.
2: Le sujet d'aujourd'hui concerne effectivement la mécanique quantique, mais comme nous, notre spécialité, c'est pas la physique mais l'informatique, on va plutôt vous parler d'informatique quantique.
3: Mais dis-moi, Daily, c'est quoi l'informatique quantique ?
2: Eh bien, c'est très simple, Binary. En fait, en informatique classique, tout part des fameux 0 et 1. C'est ce qu'on appelle les bits, l'unité la plus simple, la plus élémentaire. De l'ordinateur la plus basique qui soit au supercalculateur de la NASA, tout fonctionne avec des suites de 0 et de 1.
3: Sauf qu'en mécanique quantique, c'est l'infiniment petit, hein, si vous ne saviez pas, bah tout change. Tout il y est bizarre, notamment parce qu'il y existe ce que l'on appelle la superposition quantique. C'est-à-dire, en gros, qu'un état quantique spécifique peut posséder plusieurs valeurs à un instant spécifique.
2: En gros, ce qu'il y a à comprendre, c'est qu'en informatique quantique, au lieu d'être contraint d'avoir soit un 0 ou un 1, ben on peut avoir les deux en même temps. Et ce qu'on appelle des qubits, l'analogue du bit. Cela permet de faire des calculs différemment, mais aussi et surtout des calculs bien plus puissants. Prometteur, non ?
3: Sauf que tout ça, ça prend du temps à être développé. Les premiers ordinateurs quantiques ne sont encore aujourd'hui qu'à leur balbutiement. Il va falloir être patient pour voir tout le potentiel que pourront avoir ces futurs bijoux de technologie. En tout cas, nous, on espère être là pour ça.
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2: Chaque jour, un brin de culture générale sur le monde digital. Aujourd'hui, dans Daily Binary, on va à nouveau parler de YouTube. Après avoir remonté le temps jusqu'aux origines de la plateforme, il est désormais l'heure de laisser la place aux vidéos les plus populaires.
3: Cette fois-ci, on s'attend à voir une vidéo de bonne qualité, et le peu qu'on puisse dire, c'est qu'on ne va pas être déçu. Car la quasi-totalité des plus grosses vidéos sont des clips de musique avec des budgets astronomiques investis dedans.
2: Pour laisser un peu de suspense, remontons un peu le temps pour voir quelle vidéo était la plus vue à chaque époque. L'une des premières à occuper la plus haute place du podium entre 2010 et 2012 était le clip de Justin Bieber, Baby. Elle a ensuite été dépassée par le fameux Gangnam Style de l'artiste sud-coréen Psy, qui devient la première vidéo à franchir le cap du milliard de vues. Ce que succèdent ensuite See You Again et Despacito.
3: Cette dernière a battu tous les paliers de 4 à 7 milliards de vues avant de se faire rattraper et complètement exterminée par la vidéo la plus populaire de toute l'histoire de YouTube, des enfants qui font une danse déguisés en requins sur une musique que je qualifierais de sacrément désagréable.
2: Cette vidéo culmine en fin 2021 à plus de 10 milliards de vues et tourne sans aucun doute en boucle dans la tête de millions de personnes complètement traumatisées après son visionnage et dont le seul moyen de s'en sortir est de regarder une nouvelle fois la vidéo. Probablement la raison de son succès phénoménal.
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pas trop quand même. 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
1: Avec Jonathan Mpassi Mayala, président du CEPROMOR, le mot imposé du jour est « richesse ».
2: Moi, quand je vois la richesse, je ne vois pas seulement le matériel. Nous avons une richesse. Le fait d'être ensemble, c'est une richesse. Le fait de s'aimer, c'est une richesse. Cette cohésion sociale que nous pouvons avoir dans nos activités, dans nos projets, ce que nous faisons là, quand nous mettons les gens ensemble en train de réfléchir, c'est une richesse. La richesse n'est pas seulement matérielle, n'est pas seulement financière, mais la richesse, c'est au-delà de cela. C'est cette vie que nous pouvons avoir, c'est cette confiance que nous pouvons avoir en notre Dieu, c'est cette relation, cette bonne relation que je peux avoir avec mon frère, avec mon mari, avec mon épouse, c'est une richesse.
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1: Avec Sarah Lunyanga-Conki, chargée de communication parrainage au CEL, le mot imposé est aujourd'hui Afrique.
2: L'Afrique, je pourrais en parler pendant des heures. C'est d'où je viens, c'est mon identité, ça fait partie de qui je suis. Je suis née en France, on nous a aussi appris la culture congolaise et africaine, mais j'ai été encore plus consciente de cette identité-là. Quand j'ai fait mes dernières années d'études à la fac, j'ai fait justement un mémoire sur le thème du commerce international et de l'Afrique. Et en fait, c'est là que ça m'a permis de découvrir toute la beauté, toute la richesse qu'il y avait en Afrique. On a souvent grandi ici avec l'image désolante, avec l'extrême pauvreté, la souffrance, la disette et tout. Et en fait, en faisant mes recherches, je me suis dit, oui, il y a ça, mais ce n'est pas l'unique réalité de l'Afrique. Il y a autre chose, il y a aussi de la richesse. Quand on se dit qu'une grosse partie de notre bienfait, c'est parce que justement, ça vient de l'Afrique, ça rend encore plus fier. À partir de ce moment-là, j'ai revalorisé cette identité qui est la mienne. Ça a suivi aussi dans mes voyages, je me suis dit, j'aimerais me focaliser sur l'Afrique.
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1: Pour qui souffle le vent autour de la cathédrale ? Une légende dit que le diable survolait la terre en chevauchant le vent. Sur la cathédrale de Strasbourg, il aperçut son portrait sculpté sous l'apparence du tentateur courtisant les vierges folles. Il est représenté sous les traits d'un jeune homme séduisant, dont le dos s'ouvre. On en voit sortir des crapauds et des serpents, mais aucune des jeunes filles naïves auxquelles il s'adresse ne le remarque. Très flatté et curieux, le diable entra dans la cathédrale pour voir si d'autres sculptures le représentaient à l'intérieur. Surpris par la messe du matin, le diable, retenu prisonnier dans le lieu saint, ne put en ressortir. On dit que le vent l'attend toujours sur le parvis et hurle d'impatience sur la place de la cathédrale. Le diable, lui, furieux, fait le courant d'air au fond de l'église à la hauteur du pilier des anges.
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Bonjour à tous, cette semaine dans Fallait y penser, on va parler bouquins. Qu'à la rédac, on aime bien lire. Non, c'est pas vrai. Enfin, si, un peu quand même. Cette semaine, on s'est demandé pourquoi dit-on la quatrième de couverture d'un livre et pas simplement l'arrière d'un livre. La quatrième de couverture, c'est en réalité le verso du livre, c'est-à-dire là où vous trouvez généralement le résumé de l'œuvre ou bien des critiques élogieuses de l'ouvrage. Sa première apparition remonte au 19e siècle lorsque les auteurs écrivaient ce qu'on appelle en anglais des blurbs, sorte de texte élogieux qu'on mettait avec le livre pour donner envie de le lire. La toute première quatrième de couverture comme on l'entend aujourd'hui est apparu en 1925 dans la première édition de The Great Gatsby. Et oui, Gatsby le magnifique en français. Cette fameuse quatrième de couverture est donc très pratique aujourd'hui et contrairement au mythe, ce n'est plus les auteurs eux-mêmes qui les écrivent mais les chargés de com des maisons d'édition. Et oui, c'est un petit peu moins de classe du coup. Échappant à toutes les règles, la quatrième de couverture est hyper importante puisque c'est elle qui en général vous pousse à acheter ou non le livre. C'est pourquoi elle peut être élogieuse, mystérieuse, résumer l'ouvrage ou bien juste en donner un extrait. Bref, elle est hyper importante. Mais cela ne nous explique toujours pas pourquoi elle s'appelle comme ça. Eh bien, en fait, dans le fond, c'est relativement simple. Contrairement à ce qu'on peut penser, la couverture d'un livre n'est pas seulement le devant ou le recto d'un livre. La couverture, en fait, englobe toute la partie rigide du livre. Elle sert à le protéger et elle est ajoutée bien après la reliure des pages entre elles. C'est d'ailleurs pour ça qu'elle se détache souvent en premier quand le livre s'use. Du coup, pour revenir à cette couverture, la quatrième de couverture se nomme ainsi simplement parce qu'en réalité c'est la quatrième page de la couverture. En effet, si vous détachez la couverture d'un livre, la toute première page est là où vous trouvez en général une illustration, le nom de l'auteur et le titre. Si vous la retournez, c'est une page blanche où parfois on trouve quelques informations. La troisième page, également vous trouvez aussi quelques informations. Et le verso de cette troisième page est la quatrième de couverture. On récapitule, la quatrième de couverture date du 19e siècle et la toute première, telle qu'on l'entend aujourd'hui, date de 1925. Aujourd'hui, elle sert à donner envie d'acheter le livre à coups d'éloge ou de mystère. Son nom vient du fait que c'est la quatrième page de la couverture qui englobe l'avant et l'arrière du livre. Voilà, maintenant quand quelqu'un vous parlera du derrière du livre, vous pourrez le corriger en lui disant que cela s'appelle la quatrième de couverture. Et oui, fallait y penser. Voilà, c'est tout pour moi. Je vous dis à la semaine prochaine pour un nouveau fait expliqué dans Fallait y penser.

Bonjour à tous, cette semaine dans le Point Lexico, on va parler anglais. Lorsque vous êtes dans une situation gênante et ou invité à un endroit et que vous souhaitez vous éclipser discrètement, vous faites alors ce qu'on appelle filer à l'anglaise. Mais d'où vient cette expression? Eh bien, il faut savoir déjà que l'équivalent anglais de l'expression filer à l'anglaise est take a French leave, soit littéralement prendre un congé à la française. Par conséquent, il semblerait que l'expression filer à l'anglaise soit une sorte de vengeance relativement récente sur nos amis d'autres manches. On note néanmoins que l'origine de l'expression n'est pas certaine. Une autre explication existe également. En effet, au XVIe siècle, un créancier était appelé un Anglais en France. De ce nom est née l'idée selon laquelle, lorsque les créanciers étaient dans les parages, bien souvent les débiteurs filaient à l'anglaise pour ne pas avoir à payer leurs dettes. On note aussi que nos amis d'outre-Rhin, les Allemands, utilisent aussi l'expression filer à la française. Serait-ce peut-être parce que les Français auraient la fâcheuse habitude de filer discrètement quand les choses se gâtent? Nous n'en savons rien. On récapitule, on peut dégager deux origines à l'expression filer à l'anglaise. La première est que cette expression serait une sorte de vengeance vis-à-vis des Anglais, dont leur équivalent est filer à la française. L'autre explication vient du fait qu'au XVIe siècle, on appelait un créancier un Anglais, et l'expression filer à l'anglaise avait plutôt pour sens de partir discrètement pour échapper à son créancier lorsque ce dernier était dans les parages. Voilà, c'est tout pour aujourd'hui. Quant à moi, je vous dis à la semaine prochaine pour une nouvelle expression française expliquée dans Le Point Lexique.

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0: 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Avec Véronique Lavoué, directrice des projets auprès du CEL, le mot imposé est aujourd'hui agriculteur.
1: C'est mes racines. Je suis fille de paysan et j'en suis fière. J'ai appris beaucoup de choses dans mon enfance avec ça. Donc agriculture, ça évoque ma famille, mais ça évoque aussi une grande partie de ma vie au CEL et de mes visites terrain. Puisque très souvent, ça m'arrive de visiter des projets agricoles. Puisqu'on a beaucoup de partenaires du CEL qui sont engagés dans des projets agricoles, dans le développement de l'agriculture. Parce qu'en fait, l'agriculture, c'est la base de la vie. Hein. Produire la nourriture, c'est super important. Il faut en produire assez, il faut le faire bien. L'agriculture, c'est un gros défi, c'est beaucoup de travail. Voilà, ça nécessite beaucoup de compétences aussi, beaucoup d'équipements, beaucoup de formation. Moi, je suis fière des agriculteurs, ici ou là-bas, qui produisent notre nourriture pour chaque jour.
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4: J'étais absolument fan quand j'étais collégienne de la comédie musicale Mozart l'Opéra Rock. Mise en scène par Olivier Dahan et produite par Dovatia et Albert Cohen, elle réunit sur scène clavecin et guitare électrique, plongeant le spectateur dans la vie de Mozart. Et la chanson de cette comédie musicale qui m'a le plus marquée, c'est Le bien qui fait mal, et on l'écoute tout de suite.

0: C'était Mozart l'opéra rock avec Le bien qui fait mal, une chanson qui date de 2009.
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2: Aujourd'hui, j'avais envie d'écouter une chanson pleine de douceur, on peut le dire puisque c'est dans le titre. Elle est écrite par Charles Trenet en 1943, est enregistrée par le même artiste en 1947. Écrite en période de guerre, elle est un soutien moral à ce qu'il appelait les expatriés de force. Il s'est inspiré de la chanson de Roland qui date de l'an 1080 qui dit « Le contrôlant s'étendit dessous un pin vers l'Espagne, il a tourné son visage. Bien des choses lui reviennent en mémoire, tant de terres que le baron conquit, la douce France, les hommes de son lignage. Charlemagne, son seigneur qui l'éleva, il ne peut s'empêcher de pleurer et de soupirer. »

Il revient à ma mémoire des souvenirs familiers. 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
1: Avec Mathieu Buch, directeur de l'Action chrétienne en Orient, le mot imposé est aujourd'hui Syrie.
2: C'est un mot qu'on associe, j'imagine, pour beaucoup à la guerre. Et moi, je l'associe plutôt à une expérience forte. C'est-à-dire, j'ai pu aller dans ce pays en 2003, puis en 2008 avec un groupe de jeunes. Mon cœur est resté accroché en Syrie. J'ai rencontré là-bas, à l'époque, des gens bienveillants, hospitaliers, des sites archéologiques magnifiques, des églises avec des personnes engagées. C'est un peu le pays de mon cœur au Proche-Orient, avec aussi la ville d'Alep, qu'on appelle ville martyre à cause de la guerre, mais dans lequel j'ai des amis, un pasteur que je connais bien, qui s'appelle Pshara, son épouse Ouri, qui ont choisi de rester durant tout le conflit, même quand la partie où ils étaient était en état de siège par les rebelles. Ils n'avaient pas d'eau, ils ont redécouvert un puits. C'est une maison aussi qui a été créée par l'Action chrétienne en Orient au début de notre histoire, dans les années 20, qui heureusement n'a pas été détruite durant la guerre et qui donne à des personnes pauvres des soins médicaux, de l'écoute, tout un aspect social, d'entraide et un lieu d'église également, un lieu de témoignage, un lieu de partage biblique, etc. Donc la Syrie, dès que je peux y aller, j'y vais, et particulièrement à Alep.
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2: Bonjour à tous, cette semaine dans le Point Lexico, on va parler panneaux. On a tous eu un ami qui voulait nous faire une blague et naïf que nous sommes bah tombés dans le panneau. Vous l'aurez compris, l'expression tomber dans le panneau signifie se faire avoir ou tomber dans un piège. Et sa signification n'est pas sans rapport avec son origine. Mais justement, d'où vient cette expression? Eh bien même si aujourd'hui nos routes sont bordées de panneaux, il faut savoir qu'au XVIIe siècle, quand est née l'expression tomber dans le panneau, il ne s'agissait pas des mêmes panneaux, bien évidemment. En fait, au XVIIe siècle, un panneau était un filet qu'on tendait sur les chemins pour attraper les petits gibiers, tels les renards et les lapins. De cette technique de chasse est née l'expression tendre le panneau, ancêtre de la nôtre. Et aujourd'hui, en parlant de tomber dans le panneau, on a plutôt gardé l'aspect de se faire avoir en étant tombé dans le panneau, c'est-à-dire dans le piège, plutôt que l'aspect du chasseur, celui qui tend le panneau. On récapitule, l'expression tomber dans le panneau tire son origine au XVIIe siècle d'un outil utilisé par les chasseurs pour attraper des petits gibiers. Cet outil s'appelait un panneau, une sorte de fil étendu dans un chemin pour attraper les petits gibiers. On note qu'en Angleterre, on dit plutôt tomber dans le piège et en Espagne tomber dans le lasso. Voilà, c'est tout pour aujourd'hui. Quant à moi, je vous retrouve la semaine prochaine pour une nouvelle expression française expliquée dans le Point Lexico.

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3: Nous sommes nombreux à souhaiter que notre vie change. Mais comment faire pour se disposer à réellement vivre un changement cette année? Je vous propose quelques éléments de réflexion à ce sujet. Selon Jacques Salomé, la porte du changement ne peut s'ouvrir que de l'intérieur. On peut extraire plusieurs idées à partir de cette citation. Première idée, le changement nécessite une introspection. Avant d'entreprendre quoi que ce soit, il peut être bienvenu de consacrer un temps spécial à s'interroger. Quelles sont nos motivations? Quels sont les obstacles à surmonter? De quels moyens disposons-nous? Pourquoi nos tentatives précédentes n'ont pas abouti, etc. Deuxième idée, le changement relève de notre responsabilité et non de celle des autres, qu'il s'agisse de notre conjoint, de notre famille, de notre employeur, de nos amis ou encore des autorités politiques. Soyez le changement que vous voulez voir dans le monde, a dit Gandhi. La seule personne sur laquelle je peux véritablement agir, c'est moi-même. Donc autant me focaliser sur ce qui relève de mon contrôle. Troisième idée, le changement doit d'abord se traduire dans notre manière de penser. L'homme est comme les pensées de son âme, proverbe du roi Salomon. Il est donc judicieux de changer de l'intérieur ou de modifier nos croyances avant de passer à l'action. Nos pensées modèlent nos actions deviennent des habitudes à force de répétition et nos habitudes forgent notre caractère. À l'issue de ce processus, le changement est durable et non superficiel parce qu'il provient de l'intérieur. Quatrième idée, changer suppose de poser des actes différents. Le comble de l'absurdité, c'est de répéter les mêmes gestes constamment et de s'attendre à des résultats différents. Cette phrase de M.J. DeMarco est lapidaire mais plus que réaliste. Le changement implique une action, c'est évident. Mais il vaut mieux de petits efforts répétés dans le temps que de gros efforts que nous ne parviendrons pas à reproduire. Cinquième et dernière idée, le changement peut impliquer un partenariat. On peut notamment s'encourager en s'entourant de personnes qui tendent aussi à changer dans le même domaine que nous. Le roi Salomon, encore lui, a dit à juste titre que deux valent mieux qu'un, car si l'un tombe, l'autre le relève. Pour finir, je vous souhaite bon courage et j'espère que ces quelques idées vous aideront à vivre les changements auxquels vous aspirez.
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0: C'est la ville des amoureux.
1: Elle habite à Paris depuis moins de 3 mois, mais elle a déjà tout le mode d'emploi.

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1: Avec Françoise Caron, présidente des AFP, Association familiale protestante, le mot imposé est aujourd'hui épreuve.
2: L'épreuve qui afflige, qui fait souffrir, couler les larmes, c'est aussi faire ses preuves, pas au sens de montre que tu es capable, mais c'est découvrir qu'on est capable. On a pu surmonter quelque chose de difficile et qu'on a appris au travers de ces choses difficiles. J'ai souvenir comme ça d'une grande ado qui avait vécu quelque chose de terrible lors d'un séjour chez ses parents alors qu'elle est placée, elle était repartie le week-end. Elle est rentrée le dimanche soir, les yeux plein de larmes et je sentais qu'elle avait vécu quelque chose de difficile et là elle me dit non, ne t'inquiète pas, j'ai réussi à m'opposer, réussi à dire plus jamais et oui elle s'est mise à sourire et c'était comme une perle, vraiment ces perles précieuses qui naissent dans l'huître, qui faisaient d'elle quelqu'un de différent et à partir de ce moment-là, elle a pu se positionner autrement et elle avait vécu une épreuve terrible, elle avait surmonté l'épreuve et elle l'avait transformée, elle en était devenue bien plus forte.
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3: Et toi, t'es sous iOS ou Android ?
2: C'est en partant de cette question que vous avez certainement déjà dû entendre que nous, à Daily Binary, on s'est dit que ça pourrait être pas mal, pour une fois, de non pas parler de la marque à la pomme, mais plutôt de faire un petit coup de projecteur sur leur concurrent direct sur le marché des systèmes d'exploitation mobile, Android.
3: Bon, déjà, si vous aviez pas tout compris de ce qui vient d'être dit, un système d'exploitation mobile, c'est en gros le petit programme qui va faire le lien entre vous et votre téléphone. Sans lui, c'est très simple, votre téléphone ne fonctionnerait pas. Et dans ce domaine, on a d'un côté les téléphones sous iOS, c'est-à-dire le système d'exploitation détenu par Apple, disponible sur les iPhones, et de l'autre côté, on a Android, le système d'exploitation détenu par Google et disponible sur tous les téléphones n'appartenant pas à Apple. Voilà, comme ça, c'est un peu plus clair.
2: À la base, Android tire son nom de la boîte éponyme, fondée en 2003 en Californie. Et à la base aussi, Android n'avait pas pour objectif de créer des systèmes d'exploitation pour téléphone, mais pour les caméras digitales. Sauf que les petits gars derrière se sont vite rendus compte que le marché des téléphones était un poil plus large et se sont donc rabattus dessus.
3: Ce qui était plutôt une bonne idée, puisque quelques années plus tard, Google a flairé l'affaire et s'est entiché de l'entreprise pour la bagatelle de 50 millions de dollars. Une somme plus qu'alléchante, mais mine de rien assez dérisoire compte tenu de la manne financière que devint par la suite Android.
2: Parce qu'aujourd'hui, Android est de loin, très loin, le système d'exploitation mobile le plus utilisé à travers le monde, avec, pour l'année 2019, plus de 2,5 milliards de terminaux actifs. Tenez, pour la France, en 2021, Android possédait plus de 76% des parts de marché des systèmes d'exploitation mobile. En même temps, tout le monde n'a pas forcément de quoi investir dans les appareils de la marque à la pomme, donc ça se comprend.
3: C'était Daily Binary, rendez-vous demain pour une nouvelle dose de culture générale
2: sur le monde digital. 80.